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Est-ce déjà le langage des profondeurs? Le langage des choses? Ah! Fais bien attention, poète. Dans le ventre de la terre, les racines du ciel te retiendront prisonnier. Sois bien prudent, poète. 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

0: Théâtre commercial joue.
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0: Quizás, Lelia Arrabal qui va vous parler.
1: Merci de téléphoner, quizás, laissez votre message, merci, à tout à l'heure.

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0: Merci. Merci à Judith, merci à tout le groupe qui organise effectivement aux faucheurs volontaires du Lot et d'ailleurs. C'est très important aussi pour moi, effectivement, participer comme Hervé, malgré les différences d'âge, de génération un peu. C'est absolument fondamental pour moi le combat sur les OGM. Moi, c'est une lutte, le moment de mise en route des fauchages, des sabotages. Dans les années 96-2005, c'est moi quelque chose qui a profondément modifié ma vision politique de jeunes urbains à l'époque, de jeunes étudiants, de gauche ou d'extrême gauche, mais dont la vision a été complètement bouleversée en fait par ce surgissement de la question rurale très brusque et qui dans la société française à ce moment-là était un peu peut-être décalé, surprenant, et qui je pense a laissé des traces et aujourd'hui fait peut-être la différence avec d'autres pays, comme voilà avec le témoignage qu'on a eu là. Je suis effectivement éditeur, je participe à une maison d'édition à laquelle Judith participe aussi d'ailleurs, qui s'appelle La Lenteur, qu'on a fondée avec un copain en 2007 pour avoir un outil d'édition autonome. Grosso modo, je peux vous présenter non pas le dernier livre qu'on a sorti, mais la dernière brochure qui s'appelle Basculement. C'est la traduction d'un petit texte d'un écologiste anglais, Paul Kingsnorth. C'est son diagnostic sur ce qui s'est passé pendant le moment Covid, dont on ne sait pas exactement si on est pleinement sorti. C'est pas très clair. Ça s'appelle « Retour sur la gestion du Covid-19 et l'obligation vaccinale ». Il y a quelqu'un tout à l'heure qui a parlé d'une lutte de récit, qui a eu une formule, je pense, très éclairante et absolument en phase avec ce que raconte Kingsnorth. Il y a quelqu'un qui a parlé de la concurrence de récits actuellement, de concurrence d'imaginaire. C'est vraiment là-dessus. C'est-à-dire, c'est quelqu'un qui fait le diagnostic que la manière dont les individus ont vécu cette crise, ce moment pétrifiant, surprenant, dépend beaucoup de leur grille de lecture et de leur rapport au progrès. Ouais. Nous, effectivement, on est une maison d'édition qui prend à bras-le-corps la question du progrès, qui essaie de politiser la question de la technologie et de la mettre au cœur du combat anticapitaliste et du combat tout simplement pour l'égalité, la liberté, la fraternité, pour reprendre des vieilles choses. On peut dire que notre travail d'éditeur consiste à documenter le divorce entre le progrès technique et le progrès humain. C'est-à-dire, on est des personnes qui pensons que, qui nous opposons à cette vieille idée progressiste que le progrès technique entraîne naturellement, mécaniquement, le progrès humain. On pense que ça n'a jamais été vrai, que ça n'a jamais été si simple, qu'effectivement, il y a des époques où on pouvait le croire, il y avait des éléments qui le laissaient à croire, mais ça n'a absolument jamais été si simple, et d'ailleurs, tout le monde ne le croyait pas, même au 18e, au 19e siècle, tout le monde n'y croyait pas, et il y avait des luttes contre certains aspects du progrès technique dès cette époque-là. Et puis, on pense que quelque part, entre... les champs de bataille de la Première Guerre mondiale, les gaz de combat et Hiroshima, Nagasaki, on pense que c'est devenu simplement faux, complètement faux. C'est devenu un contresens catastrophique pour tous les mouvements d'émancipation, pour tous les gens qui prétendent lutter pour la justice sociale. Et que c'est une erreur qu'on se traîne derrière depuis maintenant des décennies et qui nous empêche de lire la situation dans laquelle on est. Je dirais que la perspective de notre maison d'édition, c'est, pour reprendre des choses liées tout à l'heure au petit débat, à l'amorce de débat qu'il y a eu, je pense, très, très importante entre Hervé Kempf et Floréal Romero. Nous, on estime que le capitalisme est une machine à confisquer, est un rapport social, effectivement. Ce n'est pas quelque chose qui est en dehors de nous, par exemple, qui serait... quelque chose pour les gens qui sont dans cette salle, simplement quelque chose à abattre, une statue à abattre, ou une institution qui nous est extérieure. C'est un rapport social dans lequel on est pris. Et avec la technologie moderne, la technologie des dernières décennies, on y est même sacrément pris, comme jamais c'est arrivé. Plus ça vient redoubler le problème que nous posait déjà l'argent qui est dans nos poches, la monnaie, les billets, etc. Et donc, on voit le capitalisme comme une machine, un rapport social qui vient nous confisquer nos capacités d'autosubsistance, d'autonomie, d'autodétermination, de capacité à nous organiser par nous-mêmes pour la survie matérielle, à notre capacité à faire de la politique et notre capacité même à penser par nous-mêmes, à réfléchir par nous-mêmes, à vivre des choses par nous-mêmes avec notre propre sensibilité. Quand on arrive aujourd'hui au stade au prodrome de la réalité augmentée, des casques de réalité virtuelle qui commencent à se vendre dans le commerce, on est au bord d'une perte complète de notre faculté d'imagination, de rêve, du flux d'images qui nous constitue en tant qu'être humain, en tant qu'animal humain. Et donc ça veut dire qu'on conçoit le renversement du capitalisme comme une récupération de ses capacités. Une volonté de récupérer nos capacités, de subsister par nous-mêmes, de nous organiser politiquement et surtout de garder une capacité d'imagination et de réflexion propre, sans machines et sans grandes organisations qui administrent nos vies et notre flux existentiel.
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Donc les OGM, la bataille des OGM a joué un rôle dans la constitution de cette grille de lecture, dans cette clarification. La bataille des OGM était très importante, mais par contre, très vite, on a aussi pensé que l'informatique, donc là je parle des années 2003, 2004, 2005, quand le téléphone portable devient un objet courant, les appareils photonumériques, et bien sûr la connexion Internet à la maison, et le fait de commencer à faire beaucoup de choses avec, d'y passer beaucoup de temps pour des pans entiers de la population. On a donc pensé que l'informatique était quelque chose qui venait aggraver sérieusement cette perte d'autonomie. Et là, on s'est retrouvé assez isolé, parce que en fait, c'était pas quelque chose de très courant de penser ça. Beaucoup de gens à cette époque-là pensaient de manière massive que, au contraire, l'informatique était un outil favorable en tant que tel, par son fonctionnement même, au processus d'émancipation, au processus de lutte, c'est-à-dire au pire, quoi. C'était quelque chose qui allait garantir le triomphe de la démocratie libérale dans le monde, quoi, contre les vieilles dictatures vermoulues et les petits résidus d'islamisme à droite et à gauche. Et puis au mieux, c'était quelque chose qui allait favoriser l'émergence de luttes anticapitalistes, finalement beaucoup plus pertinentes qu'au XXe siècle, et qui allait permettre enfin de dépasser un certain nombre d'écueils, pour reprendre là aussi un terme de Floral Romero, que grâce à Internet, notamment grâce à l'horizontalité supposée d'Internet, un certain nombre d'écueils des mouvements du passé, comme notamment la bureaucratisation des partis, des luttes, allaient en fait être dissoutes par l'horizontalité des messageries, des forums, des chats, des blogs, etc. etc. C'est cet outil d'expression universel et a priori à la portée de tout le monde, quoi, presque. Voilà. Et donc, bon, ben, on était quelques-uns dès ce moment-là, dans le parcours là, que Judith a résumé à grands traits, et peut-être il y a des choses qui, ça vous dit pas grand-chose, certaines batailles, le groupe Marcus, c'est une signature, c'est un nom d'écriture, c'est pas un nom de groupe d'action, alors que les autres choses qu'a cité Judith, c'est vraiment des tentatives de faire collectivement. Bon, là, c'est déjà quelque chose d'écrire à plusieurs, c'est pas facile d'ailleurs, pas toujours, mais voilà, le Marcus, mouvement autonome de réflexion critique à l'usage des survivants de l'économie. C'est à la fois un clin d'œil à un écrivain allemand de l'époque, à la fois du nazisme et des révoltes étudiantes des années 60, mais c'était aussi un acronyme pour des gens comme nous qui étions sensibles à la perspective d'une catastrophe écologique en cours au début des années 2000. Voilà, on a choisi de s'appeler comme ça pour signer certains textes. Donc on a d'abord fait un texte sur la publicité. On avait sorti un petit livre vers 2004, voilà, de la misère humaine en milieu publicitaire, comment le monde se meurt de notre mode de vie. Et puis très vite après ce petit livre, on a eu envie de s'attaquer à la question de l'informatisation, à la question de ce sentiment d'une colonisation du quotidien et d'une nouvelle offensive de la société de consommation, en fait. Voilà, pour continuer avec cette petite trame historique là que Carvey aussi essayait de... J'imagine qu'avec Romero, c'était pareil hier. Voilà, de se dire le début des années 2000, c'est le début de la deuxième alarme écologique, après celle des années 60-70, et après cette espèce de grand sommeil des consciences des années 80-90. Au début des années 2000, il y a à la fois un retour de la critique de la société de consommation, de la pub, du bout des lèvres de la croissance, et puis en même temps, tout le monde se jette sur les nouveaux objets proposés par le nouveau capitalisme, quoi. C'est-à-dire que en même temps qu'on commence à avoir les premiers rapports du GIEC et que quand même un certain nombre de gens commencent à dire de nouveau qu'il faudrait arriver à changer un peu d'habitude de consommation, de mode de vie, ben en même temps on a une lame de fond qui va complètement en sens opposé. En tout cas, c'est ce que nous on pensait. C'était tout à fait manifeste pour nous. Ne serait-ce que vous voyez des choses comme balancer des millions de gens qui balancent leurs vieux appareils photo qui fonctionnent bien et qui prennent des nouveaux appareils numériques, puis qui ensuite balancent leurs appareils numériques pour prendre des smartphones. Des choses comme ça. Voilà. Et puis, voilà, le sentiment que tous ces appareils ont un coût écologique, un coût en termes de fabrication, d'exploitation ouvrière, d'exploitation de mineurs qui vont extraire des métaux, etc. C'est des choses à la fois sur lesquelles on n'avait pas forcément des données hyper précises à cette époque-là, mais c'était tout à fait palpable pour nous, manifeste.
Alors, du coup, c'est cette question de l'informatisation, on a vite vu en se mettant à travailler dessus qu'il y avait plein de dimensions, et on a bossé sur ces différentes dimensions, je dirais, par vagues successives. On s'est d'abord intéressé, en fait, finalement, avant tout à la question des libertés civiles, dans une époque quand même où il y avait des débats autour de 2005-2007, avec Nicolas Sarkozy, ministre de l'Intérieur, puis président de la République, quand même pas mal de débats sur le fichage ADN. Quand j'étais venu parler avec les faucheurs il y a 3-4 ans, c'était pour liberté civile. Dans une époque quand même où il y avait des débats autour de 2005-2007, avec Nicolas Sarkozy, ministre de l'Intérieur, puis président de la République, quand même pas mal de débats sur le fichage ADN. Quand j'étais venu parler avec les faucheurs il y a 3-4 ans, c'était pour un procès de...

0: Avec nos ordinateurs, là, on est bien avec nos à surfer, c'est la liberté, c'est on s'informe, ça va donner du souffle aux luttes, etc. On fait circuler les choses. La vie privée, c'est de la connerie, en fait. Bon, donc voilà, on s'est mis à travailler par rapport à ça, à se dire, bon, mais alors, en fait, pourquoi on n'est pas d'accord avec ça? Qu'est-ce qui... Voilà, donc on a travaillé sur ce versant des libertés civiles, par rapport à la biométrie. Bon, à l'époque, la reconnaissance faciale était encore un fantasme de science-fiction, donc c'était surtout la biométrie avec les doigts, avec les empreintes palmaires, le fait de lutter contre l'enregistrement des empreintes des gamins à l'école, alors aussi des prisonniers, hein, des prisonniers dans les prisons françaises, dans les aéroports, avec bien sûr les histoires d'immigration légale ou illégale en premier rang. Mais il y avait aussi ensuite tous les enfants, tout simplement, dans certains collèges, dans certaines écoles primaires, où il y avait un enregistrement biométrique des empreintes pour remplacer la carte de cantine, pour remplacer la carte de bibliothèque, voilà, des choses comme ça. Donc on s'est demandé qu'est-ce que tout ça nous fait.
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Ensuite, on a été avec aussi des migrations justement vers la campagne. On a été interpellés, il y a eu des alliances avec des éleveurs qui étaient intéressés justement par toutes ces réflexions et qui, eux, se sont dit, bah, nous, du coup, on va pas pucer, on va refuser le puçage électronique des animaux. Et donc, qu'on demandait à un certain nombre de voisins et d'amis de les aider à résister, à inventer une... C'était aussi des gens qui étaient très marqués par la lutte contre les OGM. Et il y avait un peu l'idée, bon, voilà, on va essayer de prolonger des formes de désobéissance civile, d'inventer aussi nos formes de désobéissance civile et de sabotage pour résister au puçage électronique des animaux. Bon, malheureusement, ça a pris beaucoup moins d'ampleur que la lutte contre les OGM. Ce n'est pas une cause qui est devenue si populaire, qui n'a pas eu une telle notoriété. Mais ça a ouvert pour nous, pour ce petit groupe de gens, le groupe Marcuse, ça a ouvert une phase de réflexion sur le travail, du coup, sur l'effet de l'informatique sur le travail. Et le fait de constater que, en fait, il y avait un véritable bouleversement en cours du monde du travail, pratiquement dans tous les domaines, avec, pour le dire très vite, pour le dire de manière très synthétique, une bureaucratisation, un nouveau tour de vis bureaucratique dans le travail de tout un chacun, aussi bien dans l'artisanat chez des indépendants que chez des salariés des services publics ou dans des usines. Un tour de vis bureaucratique qui a comme outil l'ordinateur et la connexion Internet. Et tous les outils de gestion qui en sont sortis pour les managers de tout poil. Donc ça, c'est ce qui est documenté, par exemple. C'est des choses qui sont documentées dans un livre comme Le Monde en pièces, pour une critique de la gestion, le tome informatisé. Vous trouvez à la fin tout un ensemble de textes, de faux pas pucés et d'écran total. Écran total, c'est donc, j'en reparlerai à propos des perspectives de lutte, de résistance, même si ça ne prend pas l'ampleur qu'on voudrait. Écran total, c'est un réseau d'entraide qui s'est créé, qui au début a été une sorte de comité national de soutien aux éleveurs qui refusaient le puçage électronique. Et c'est devenu quand même une vraie plateforme d'entraide pour des gens qui craquent, en fait, qui pètent un plomb dans leur travail face aux contraintes de l'informatique, face à ces logiciels qui viennent entraver leur manière de faire leur boulot, leur manière de prendre plaisir ou de servir correctement l'être humain qu'ils ont en face d'eux, l'usager, etc. Leur manière d'avoir un collectif de travail où on fait les choses d'une certaine façon parce que c'est comme ça qu'on arrive à se respecter, c'est comme ça qu'on arrive à avoir des petites marges de manœuvre par rapport au patron, etc. Une forme de taylorisme, en fait, de nouvelles vagues de taylorisation appuyées sur les nouvelles technologies de l'information et de la communication, alors que tout le discours promotionnel, managérial, médiatique, marketing de ces technologies dans les années, disons, 90-2000, avait été basé sur le fait de dire « Mais regardez, c'est l'autonomie dans le travail, c'est la fin définitive du taylorisme, les gens chacun va pouvoir... faire les choses à sa façon, de la manière qui lui plaît, avoir de l'autonomie par rapport à son chef. Les gens vont pouvoir travailler en équipe, ça va être formidable, puis un peu de télétravail de temps en temps. » Voilà, tout ce discours-là qui vole en éclats, en fait, face au fait de s'apercevoir qu'il y a des gens qui sont en grève de la faim à Pôle emploi parce qu'on leur fait faire les choses devant un écran, qu'il n'y a plus possibilité dans tout un ensemble, par exemple, de services sociaux de Pôle emploi. Dès la fin des années 2000, il n'y a plus de possibilité de parler à des gens sans un écran pour médiation, à la fois pour prendre rendez-vous et pour rentrer tout un ensemble de choses qui sont dites pendant les entretiens afin de nourrir des machines, à faire des statistiques, etc., etc. Permettre des recoupements de fichiers sur ce que racontent les gens quand ils vont chercher de l'aide. Voilà. Bon, puis ensuite, il y a eu la numérisation de l'école. On a vu le numérique arriver à l'école à partir de 2010 par vagues successives, jusqu'évidemment au tsunami du Covid. Puis, le dernier moment, je dirais, de notre recherche, le fait que la question écologique, la dimension écologique, l'impact écologique des technologies informatiques a commencé à être beaucoup plus documenté à partir, la première tribune qu'on a écrite là-dessus, vraiment avec des données, avec des chiffres, avec un discours qui nous semblait un peu satisfaisant, c'était pour la COP21. C'est une tribune qu'on a envoyée le matin du 13 novembre, qui devait passer dans les pages du Monde, et puis bon, l'actualité du 13 novembre 2015 a fait que notre tribune a terminé au fond du site sur un endroit un peu caché. C'est le moment où
on commence à plus monter au créneau pour dénoncer le coût écologique faramineux de cet équipement numérique qui envahit tous les rapports sociaux, tout le monde du travail, les foyers, les rapports familiaux, et notre vie jusqu'à la vie intime, quoi.

Une chose qui est importante, c'est que nous, dans notre enquête sur ces technologies, on ne pense pas, même encore aujourd'hui, qu'il y a un projet policier derrière, que ce déploiement de technologies est motivé par une visée policière, de fichage. C'est-à-dire qu'on pense que c'est avant tout des outils de gestion de masse, en fait, qui se sont modernisés petit à petit, qui se sont améliorés, affinés. C'est vraiment un développement normal, entre guillemets, de l'industrialisation, d'une logique industrielle, d'une logique d'efficacité, de recherche permanente, de gain de productivité. Et puis aussi avec une fascination, un outil qui incarne l'idéal de maîtrise. Vous voyez, c'est cet idéal dont parle le philosophe Cornelius Castoriadis, qui explique qu'en Occident, il y a un conflit, que notre société occidentale, elle est historiquement déchirée depuis 2-3 siècles par un conflit entre un projet d'autonomie, un projet politique d'émancipation, et puis un projet de maîtrise rationnelle. Et en fait, lui, il fait partie des gens qui, depuis plusieurs dizaines d'années, disent « Mais en fait, ça ne va pas ensemble. Ça ne va pas ensemble. Le projet de la technoscience, de vouloir tout comprendre, tout maîtriser, tout reproduire, tout perfectionner, pour arriver jusqu'à ce qu'Hervé Kempf racontait tout à l'heure sur les projets transhumanistes, ça va contre l'espoir d'une... par exemple, d'une véritable démocratie, d'une société où il puisse y avoir suffisamment d'horizontalité pour que tout le monde participe, pour que tout le monde s'exprime, pour que tout le monde décide. L'égalité des revenus, la justice sociale, la redistribution, etc. Tout ça, ça ne va pas ensemble. Et donc, on pense que l'ordinateur est vraiment... l'ordinateur et l'ordinateur connecté est vraiment un formidable... une incarnation parfaite de ce désir de maîtrise, de ce désir de gestion rationnelle, qui est en fait toujours pseudo-rationnel, parce qu'en fait, comme vous le constatez tous dans votre quotidien, ça ne marche pas bien. Mais on n'en tire jamais de conclusion. Ça ne marche pas, il y a toujours plein de choses qui clochent. Mais ce n'est pas grave, parce qu'il y a toujours une... On peut toujours perfectionner la technologie, on peut toujours aller plus loin, on peut toujours trouver le nouveau logiciel, le nouvel algorithme, la nouvelle machine... qui va finalement perfectionner ce système et permettre de dépasser les petites scories bureaucratiques. Voilà. Donc on continue. Aujourd'hui, alors moi je suis complètement d'accord et sur le même niveau d'alarme qu'Hervé sur le transhumanisme. Vous verrez, c'est quelque chose aussi qui est présent dans cette brochure-là, basculement. C'est-à-dire l'idée vraiment qu'on est face à une accélération d'un certain nombre de projets qui visent, oui, sans doute, entre autres, à une fusion entre l'homme et la machine, à créer ce que raconte de manière très brillante et synthétique aussi le groupe Pièces et Main-d'œuvre de Grenoble, c'est-à-dire l'idée de créer une espèce supérieure, de créer une sous-espèce, une caste d'humains augmentés. Et d'essayer de franchir, voilà, de franchir la barrière entre l'organique, les tissus organiques, et le minéral et le numérique. Il y a effectivement, c'est vrai, ça c'est pas des lubies complotistes, pas du tout. C'est des choses sur lesquelles il y a des gens qui travaillent depuis des années et des années. Et il y a aussi des groupes, comme Pièces et Main-d'œuvre par exemple, qui tirent l'alarme par rapport à ça depuis des années et des années, et qui sont pas très écoutés. Quelque part, moi, nous, on travaille en fait un peu en amont de ça. C'est-à-dire, on travaille sur, avant tout, on n'a même pas envie, on n'a même pas besoin de tirer la sonnette d'alarme par rapport à ce qui vient. On a envie d'abord de dire, mais regardez ce qu'on a sous les yeux, regardez ce que votre vie est devenue, regardez ce qui a changé. Moi, je ne sais pas, ça me touche peut-être particulièrement à cause de questions d'âge. Moi, j'avais 18 ans à peu près, 20 ans quand le portable et la connexion Internet ont envahi la vie de tout le monde. Enfin, la vie d'abord des classes moyennes, en fait, puis ensuite aussi des classes populaires. Et je sais pas, voilà, j'ai une évidence en moi que je sais que la vie est possible sans tout ça. Je sais qu'on était déjà sur des niveaux de confort et de développement et de consommation quand j'étais un enfant dans les années 80, qui posent... où il y avait déjà plein de choses à discuter, en fait, où il y avait déjà plein de choses à remettre en cause, mais sans qu'il y ait besoin en plus de rajouter cette strate-là, qui crée, voilà, ce que les gens, par exemple, des gens comme Marcuse et ses collègues de l'école de Francfort, puis d'autres, avaient appelé comme une évidence, les faux besoins. Hein, ce qui est toujours, alors on peut
peut discuter l'expression, dire mais non, mais il n'y a jamais de vrais besoins, de faux besoins. Oui, c'est vrai, si on fait une discussion philosophique là-dessus, l'expression de faux besoins n'est pas tout à fait satisfaisante. Mais je pense qu'elle est suffisamment évocatrice, et voilà, pour se dire oui, on peut vivre sans ça. Moi, en tout cas, j'ai connu la vie sans ça, j'ai connu plein de gens qui n'avaient jamais eu ça. Et je suis aujourd'hui pétrifié de voir aussi bien des enfants qui sont élevés avec ces choses-là dès le plus jeune âge, que des gens de la génération de mes parents qui ne peuvent plus s'en passer non plus. Ils sont complètement absorbés par ça pour surmonter toutes les difficultés de la vie. Bah oui, le fait qu'on vieillit, le fait qu'il y a des moments de solitude, le fait qu'il y a des moments où on est paumé, et qui se jettent sur tout ça. Voilà, je suis aussi touché par un bout de la chaîne des âges que par l'autre.

moi, en fait, ce qu'on fait avant tout dans nos écrits, je pense, c'est de voir qu'est-ce qui a déjà changé et qu'est-ce que le numérique a fait, disons, depuis, vous voyez, si on prend simple, voilà, 1995-2000, quoi, comme le moment, je relisais ces jours-ci en travaillant un discours d'Al Gore, l'ancien vice-président des États-Unis, qui a fait des discours, un ou deux discours très connus, parce qu'il était vraiment le VRP de l'Internet, quoi, des débuts de l'Internet, au Sénat américain en 1991, quand il était un simple sénateur, avant d'être le colistier de Bill Clinton. Et puis ensuite, en 1994, une fois qu'il était vice-président, il a fait un discours lyrique qu'il faudrait relire en entier pour rigoler, en fait, pour nous faire du bien au ventre, pour rigoler un bon coup. Une espèce de poésie d'exhortation à câbler le monde, en fait, à créer l'Internet dans le monde entier, avec des promesses délirantes, vraiment délirantes, de paradis terrestre, pratiquement, j'exagère un peu, mais d'une amélioration de la société, voilà, droit, un chemin, un pavé quoi, de lumière. Il y a un moment où il dit « Je vois devant moi un nouvel âge de la démocratie athénienne » grâce au forum, à la période qu'ils appelaient ça, l'infrastructure internationale de communication. Voilà, et puis ils citent des poètes, etc. Enfin, c'est incroyable quand on voit la situation où on est aujourd'hui, quand on voit aujourd'hui Trump, QAnon, ce qui se passe sur les réseaux sociaux, voilà, quand on voit la confusion idéologique dans laquelle on est plongé, Poutine, les gens qui défendent Poutine en s'abreuvant de fausses informations. Voilà, c'est extraordinaire de relire ça de la part, effectivement, d'un démocrate bontain, d'un progressiste naïf et en même temps puissant. Il y a simplement 25 ans, 27 ans. Donc, nous, ce qu'on dit sur l'informatique, sur les effets de l'informatique sur la société, Je vais développer rapidement 5 points sur l'impact politique, l'impact de l'informatique d'un point de vue politique. Qu'est-ce que ça change dans nos vies et qu'est-ce que ça change aux possibilités d'émancipation dans la société humaine, dans des sociétés comme les nôtres, quoi, développées, qui sommes à peu près à la pointe, même s'il y a des endroits encore plus en pointe, mais voilà. Donc on dit 5 choses. On dit que ça a accru l'emprise des entreprises sur la vie des gens ordinaires, que ça a finalement provoqué des phénomènes de centralisation, de recentralisation de l'initiative sociale et du pouvoir industriel et politique, alors qu'on nous promettait justement une décentralisation. Ça a provoqué le triomphe d'une conception industrielle de la liberté, qui est la délivrance, un espoir de délivrance, notamment des pesanteurs de la vie matérielle, qui est incompatible en fait avec la cause écologique, avec l'espoir de ne pas finir le saccage. Quatrième point, l'informatisation de la société a beaucoup contribué au fameux déséquilibre entre capital et travail, qui est une des bases de la pensée de gauche, d'extrême gauche, de considérer qu'après mai 68, en fait, il y a eu un basculement en défaveur des salariés, en défaveur du monde du travail, mais on nomme rarement le rôle de la technologie dans ce basculement. Je ne dis pas que c'est le seul facteur, mais il est important et il est rarement pensé. Et puis enfin, la numérisation provoque une formidable accélération de la catastrophe écologique. Elle est peut-être en train d'en devenir le moteur. Et il va de soi que c'est un problème. Et donc, voilà, je vais essayer de donner quelques éléments pour qu'on pense ensemble ça et qu'on se demande pourquoi, en fait, c'est si difficile que cette question de l'informatisation devienne une question politique centrale. Quelle force en nous, dans les institutions, dans la tradition politique dans laquelle on baigne, empêche que cette question devienne manifestement centrale, nodale, alors que là, elle est totalement périphérique. Voilà, on entend des réflexions sur France Culture ou sur des coins de table en librairie, mais c'est jamais quelque chose qui vient au cœur des débats.

F3 bis cette semaine. C'était pas ordre d'apparition, Nidia et Valentina. Mathieu Amiesch rencontre pendant la fête des faucheurs à Acier en octobre 2022, enregistré par Noir Mouton en fond sonore, tape, loop, orchestra, cut from close. Et Elijah Minelli, Shockboard, Tartare Elena, Sinking Fillers Union Local 282, Anthony Laguerre et les percussions de Strasbourg.

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Bonjour, bienvenue à Radio Yoga. Je vous propose de prendre une position assise, confortable. Venez vous asseoir en tailleur. Les bras le long du corps, les mains posées sur les genoux et la colonne vertébrale étirée. Rentrez légèrement le menton vers le sternum. Étirez bien la nuque, les oreilles qui pointent vers le ciel. Et vous allez prendre une respiration calme et douce, profonde, par le nez. J'inspire et j'expire par le nez. Inspire. Expire. J'essaye d'étirer, d'allonger ma respiration. Je ferme les yeux pour une meilleure introspection. Et je viens amener mon attention vers ma colonne vertébrale. Je crée de l'espace entre mes vertèbres. J'allonge tout le dos grâce à la respiration. Je relâche bien les bras le long du corps, les coudes. Les épaules sont relâchées. Les omoplates sont relâchées. Imaginez que vous êtes tiré comme une marionnette avec un fil imaginaire qui vient vous tirer vers le ciel. Et tout doucement, je viens ouvrir les yeux. Je viens poser l'avant du bras, la main et le coude gauche au sol, sur le côté gauche. Et je monte le bras droit vers le ciel, le bras en courbe qui vient au-dessus de mon oreille droite. Et je viens joindre le pouce et l'index ensemble. Les autres doigts sont étirés. Et j'ouvre bien la cage thoracique, les seins vers le ciel. Le coude aussi est bien ouvert vers le ciel. Et j'étire tout le côté droit. Toujours respiration calme et profonde. Je relâche bien dans la hanche. Je garde le contact de mes deux hanches au sol.

Et j'inspire, je monte le bras droit vers le ciel et le bras gauche aussi vers le ciel. Je monte les deux bras vers le ciel, les épaules sont relâchées, les paumes de main qui se font face. J'inspire ici, j'inspire de la base et je viens inspirer du périnée, Mula Bandha. Je peux venir contracter légèrement le périnée. Voilà, j'inspire du périnée jusqu'au sommet du crâne. Je prends une longue inspiration. Et à l'expiration, les bras sont bien tendus et je viens reposer les bras le long du corps et poser les mains au sol. Paume de main au sol. Je relâche. Je relâche les épaules, je relâche les bras. Je suis toujours bien, je porte toujours mon attention sur ma respiration. Respiration dans la cage thoracique, dans la gorge. Et j'inspire ici. Et à l'expiration, je viens faire l'autre côté, je me penche vers la droite, je pose l'avant du bras. La main et le coude au sol. Je garde bien la hanche gauche en contact avec le sol, le bassin qui est bien au sol. J'inspire, je monte le bras gauche, je forme une courbe, je pose mon bras gauche au-dessus de mon oreille gauche et je viens joindre le pouce et l'index ensemble, les autres doigts sont étirés. Voilà, je crée une courbe comme une danseuse. Le coude est légèrement plié et j'ouvre bien la poitrine, le sein gauche qui regarde le ciel. Les hanches sont détendues et j'étire bien tout ce côté gauche en relâchant bien dans la hanche gauche. Et je respire dans le flanc gauche. Deux, trois respirations profondes. Et j'inspire, je vais pousser avec le bras gauche, je monte le bras gauche vers le ciel et je viens monter le bras droit aussi vers le ciel. Mes deux bras sont parallèles au-dessus de la tête, bras tendus au-dessus de la tête, paumes de main qui se font face. Les épaules sont relâchées. Et je respire ici. J'inspire de la base du périnée, Mula Bandha. Inspire, je contracte le périnée. Et j'inspire le long de la colonne vertébrale jusqu'au sommet du crâne. Relâche bien, relâchez bien vos épaules. Tous les bras sont tendus, vous pouvez étirer, écarter les doigts qui pointent vers le ciel. J'inspire, j'étire tout, je monte un peu la cage thoracique en relâchant bien les épaules. Inspire et expire, les bras tendus. Je viens ramener les bras le long du corps et relâcher les mains au sol. J'amène les mains derrière les fessiers. Donc je pose les paumes de main au sol, les doigts qui pointent vers les genoux. Les doigts sont bien écartés. Je m'appuie sur mes mains, je pousse le sol avec mes mains et j'amène mes genoux si possible au sol. Et je viens surtout décoller le bassin du sol et je respire ici. Je peux venir relâcher la tête en arrière. Relâche bien ta tête en arrière. Voilà, et tu respires ici dans la gorge, dans la cage. Je gonfle la cage thoracique.
Et tout doucement, à l'expiration, je reviens poser mon bassin au sol. Et je reviens tailleur. Les bras, les mains posées sur mes genoux. Et je vais venir faire le soufflet du forgeron, Bastrika. Donc on va venir faire une respiration ventrale. Donc c'est une respiration qui permet de activer le feu digestif, le ventre. L'idée, c'est de bouger le ventre comme le soufflet d'un forgeron. Donc ça fait. Et en fait, et à l'expiration, je vais venir rentrer le ventre. Voilà, c'est tout un jeu de ventre qui fait une vague. Et à l'expiration, je chasse l'air.

J'inspire, expiration, je rentre le ventre et je chasse l'air. Voilà, pensez bien à rentrer le ventre et chasser l'air, et l'inspiration se fait d'elle-même.

Et je prends une grande inspiration. Et rétention à plein instant. Je viens contracter le périnée, rentrer légèrement le menton vers le sternum pour bloquer au niveau du bandha la gorge. Rétention. Et tout doucement, à l'expiration, je lâche, j'expire progressivement. Et je reprends une respiration calme, on va le refaire encore une fois. Donc j'inspire et à l'expiration, je rentre le ventre et je chasse l'air.

Inspire. Rétention à plein. Je contracte le périnée, je rentre le menton vers le sternum. Je laisse l'énergie, la chaleur du souffle se, voilà, se diffuser dans tout le corps. Et expiration, je relâche. Nous sommes en tailleur et on va venir faire une torsion. Donc, nous avons le genou gauche qui reste en contact avec le sol et le pied gauche qui est en contact avec le fessier droit. On va amener le pied droit à l'extérieur du genou gauche. Et on va presser bien le pied droit au sol. Voilà, et le genou droit est en l'air. On va enrouler avec le bras gauche le genou droit. Et on va venir poser la main droite à l'arrière du dos, au niveau de l'arrière du fessier droit. Et on vient s'appuyer. Posez juste le bout des doigts sans s'affaisser et on va amener le menton vers l'épaule droite et on va venir pousser. Voilà, sentez que la torsion se fait au niveau du nombril, du centre du corps. Vous pressez bien votre pied droit au sol et vous allez venir faire comme un essorage du ventre et amener de plus en plus l'épaule droite et le menton vers l'arrière. Voilà, sentez bien que ça vient se, voilà, s'essorer. Voilà, pensez bien que la torsion se fait au niveau du nombril. Et je respire ici. Et je reviens tout doucement. Je reviens en tailleur, posture neutre. Je garde le genou droit au sol et je viens attraper ma jambe gauche et j'amène mon pied gauche au-delà du genou droit, au niveau de la cuisse. Et je viens enrouler mon bras droit autour de mon genou gauche et j'amène bien ma torsion, je repose bien mes fessiers, mon bassin, les ischions sont en contact avec le sol, je pousse bien mon pied gauche au sol et j'amène la main gauche à l'arrière du fessier gauche. Voilà, et j'enroule ma main droite avec mon genou gauche et je viens regarder au-delà de mon épaule gauche. La poussez bien dans votre pied gauche et la torsion se fait au niveau du nombril. Et je respire ici.

Voilà, prenez bien appui avec votre pied gauche. Je vais un peu plus loin dans la torsion. Et tout doucement, je reviens au centre. On va venir joindre les deux pieds ensemble. Voilà, là, on va venir travailler l'écartement des hanches. Donc, on va attraper avec ses mains ses chevilles et on va essayer de poser les coudes à l'intérieur des hanches, à l'intérieur des cuisses. Voilà, pour venir pousser avec les coudes, voilà, ouvrir les hanches. Et on va juste ici étirer la colonne, inspirer, lever le menton. Et tout doucement, à l'expiration, on vient courber le dos et relâcher la tête au niveau, voilà, vers les pieds. Si elle ne descend pas, enfin, la tête ne va pas toucher les pieds, mais juste relâcher la tête en direction des pieds. Le dos est courbe et vous poussez dans vos coudes pour ouvrir vos hanches. Et je respire ici. Profond.

Et tout doucement, je reviens. Et on va finir. Donc revenez en tailleur, les bras, les mains posées sur les genoux. Voilà, juste les poignets posés sur les genoux. Et relâchez les mains. Alors nous allons faire la respiration carrée. On va venir inspirer en quatre temps. On va retenir le souffle en quatre temps. Expirer en quatre temps. Et rétention du souffle en quatre temps. Donc je vous guide. J'inspire. 1, 2, 3, 4. Rétention. 2, 3, 4. Expire. 1, 2, 3, 4. Rétention. 1, 2, 3, 4. Inspire. 1, 2, 3, 4. Suspension du souffle. Expire. 1, 2, 3, 4. Suspension à vide. Et inspire. 1, 2, 3, 4. Suspension à plein. Expire tout doucement. 1, 2, 3, 4. Suspension à vide. Inspire. 1, 2, 3, 4. Suspension à plein. Expire tout doucement. 1, 2, 3, 4. Suspension à vide. Et inspire, je prends une respiration normale, tranquille, douce par le nez. Voilà, et pour finir, on va venir joindre les mains l'une avec l'autre, frotter les mains. Et on va venir juste poser les paumes de main, enfin sans vraiment les poser en fait, mettre les paumes de main sur le visage. Voilà, sans poser les mains, juste à quelques centimètres du visage. Et on ramène les mains vers la poitrine. Namasté. Merci, merci pour votre pratique.

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0: à ce que l'action soit proportionnée. Et dans la quasi-totalité des cas, cette intervention est proportionnée.
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2: Hello.
3: Salut tout le monde.
2: Salut.
3: Alors,
2: on est en direct de Talmelement, de l'école des Beaux-Arts.
3: C'est ça. On tient à prévenir que là, c'est une radio qu'on a préparée un peu in extremis en 12 heures, je crois, à peu près. Donc voilà, s'il y a des petits craquages, si on rigole et tout ça, on est un peu fatigué, c'est normal.
2: Ouais. C'est aussi première radio, on va dire, pour toutes les deux.
3: Première radio, effectivement, oui, complètement. On peut peut-être commencer par présenter ce que c'est. Donc, du coup, on est sur Radio Mob Art aujourd'hui.
2: C'est ça.
3: Si tu veux.
2: Ouais. Du coup, c'est un peu le lancement d'un projet qui est un espace de collecte de témoignages en lien avec la mobilisation des lycéens et lycéennes. Donc, en fait, ce sera un stream diffusé 24 heures sur 24. Et du coup, là, on est dans le moment de lancement, on va dire. Donc. C'est cool que ça se passe ici à Talmelement.
3: Ouais.
2: On a hâte de voir le reste.
3: Carrément. Du coup, l'émission d'aujourd'hui, elle va porter sur ce qui s'est passé ces derniers jours. Donc, les mobilisations lycéennes et étudiantes. Donc, on va avoir des témoignages de lycéens, lycéennes de différents lycées du Mans. Donc, on a le lycée Bellevue, le lycée Sud, lycée Touchard, lycée Funet. On a également le soutien des étudiants de la faculté de lettres de l'université. Et on va aussi parler du coup de cette petite radio de la répression policière de ce moment.
2: Ouais. Et donc d'abord, on voulait un peu faire un point sur tout ce qui se passe, enfin sur l'origine des blocus, pour un peu remettre dans le contexte, même si on se doute que tout le monde a suivi ou entendu ou en tout cas vu ce qui se passe en ce moment. Donc en vrai, c'est déjà depuis fin août qu'à Mayotte, des élèves et des profs se mobilisent contre des conditions d'études et d'enseignement qui sont jugées déplorables. Et là, depuis donc deux semaines, au lycée Paul-Éluard à Saint-Denis, au lycée Saint-Exupéry à Créteil, au lycée Marie-Scondé à Sarcelles et dans différents lycées de Seine-Saint-Denis et d'autres départements en Île-de-France et dans les banlieues, en gros, on a des blocus et des mouvements lycéens qui se sont mis en place au Mans aussi.
3: Ouais.
2: Au Mans, du coup, on a différents lycées qui ont bloqué. Donc, ceux qu'on a cités, le lycée Sud, le lycée Touchard, le lycée Funet et le lycée Bellevue. Ce qu'on peut dire aussi, c'est que à la deuxième semaine de la mobilisation, il y avait 141 établissements bloqués ou fermés.
3: Ouais, et donc en tout, il y a eu 1600 lycées mobilisés avec un pic le mardi 6 octobre 2026. Donc ça, c'était le jour de la grande manifestation nationale qui réunissait du coup des lycées différents du département d'Île-de-France et des lycées parisiens du coup soutenus par différents syndicats.
2: Ouais, et du coup...
3: Désolée, on est un peu en...
2: Ouais.
3: Voilà,
2: c'est première radio.
3: On prend nos pas, on prend nos marques,
2: c'est
3: pas évident.
2: Ouais.
3: Donc du coup, à la suite de la première semaine de la mobilisation chez les lycéens,
2: le gouvernement
3: il a cherché à donner une réponse, donc de proposer des cercles de débat ou des temps de démocratie pour tenter de calmer la situation. Donc à ça, des profs du lycée de Bellevue, ils ont écrit un communiqué en réponse à ces propositions. Donc c'est un texte qu'on va vous lire. Du coup, c'est Elliot qui est étudiant en Beaux-Arts et aussi qui fait partie de la radio sonore qui va nous lire ce communiqué quand il sera disponible. Mais du coup, c'est intéressant d'avoir l'avis des professeurs sur ça aussi, et c'est bien parce que du coup ils ont pas mal soutenu les élèves du lycée de Bellevue, donc on va le laisser lire ce communiqué.
2: Ouais.
4: Merci. Alors, le communiqué des professeurs mobilisés du lycée Bellevue au Mans. Nous, professeurs mobilisés du lycée Bellevue, souhaitons nous exprimer sur le dispositif mis en place par le gouvernement et la direction. Ce dispositif, qui se présente comme démocratique, a été décidé et imposé sans que le personnel et les élèves n'aient été consultés. En d'autres termes, la forme même du dispositif contredit ce qu'il propose. C'est pourquoi nous désapprouvons ce qui a été mis en place, tant sur la forme que sur le fond. En effet, le mouvement lycéen et étudiant de ces dernières semaines nous montre la nécessité d'instaurer une démocratie par le bas, ainsi que d'apporter des réponses concrètes à des revendications pragmatiques qui sont celles que nous portons depuis déjà des années. Or, rien dans le dispositif proposé ne va dans ce sens, au contraire, il semble construit pour éluder les questions de fond. Par exemple, comme le manque de personnel et de moyens, les classes qui sont surchargées, la maltraitance institutionnelle du personnel et des élèves, des conditions de travail anxiogènes, des gestions de missions en sous-effectif, sans moyens et à flux tendu, le mépris envers le personnel et les élèves, des injonctions contradictoires, des missions sans formation, des pressions, la pression de Parcoursup, etc. Toutes les revendications des élèves nous semblent plus que légitimes et nous nous joignons à eux. L'État doit investir dans l'éducation et non utiliser le service public et ses agents comme une variable d'ajustement budgétaire. Le 8 octobre 2026, les professeurs mobilisés.
3: Merci beaucoup Elliot pour la lecture du communiqué. Donc aujourd'hui, on est censé recevoir du coup Lola qui représente des lycéennes du Point Levé qui va réagir à ce texte. Elle n'est pas encore arrivée. Donc en attendant, on va vous lancer des audios et tout ça, des AG qu'on a pris dans les lycées et dans les facs, en attendant qu'elle arrive.
5: Déjà, par rapport à jeudi, il y a un appel national qui nous appelle encore à manifester, donc il faudra qu'on soit encore présents. D'ici là, je pense que nous, à Bellevue, on va sûrement continuer de bloquer. On va en décider ce soir, mais c'est sûrement le cas. Après, on aimerait bien avoir l'avis des autres lycées. Aux semaines à venir. On va aussi parler de la journée d'appel de jeudi, c'est de comment les lycéens envisagent la suite des blocages dans chacun des lycées et dans tout le monde.
6: Je pense que l'idée, si vous êtes tous d'accord, ce serait qu'on continue à lutter jusqu'à avoir une réponse concrète, des résultats concrets sur suite à notre mobilisation. Donc, voilà, si vous avez des trucs à dire, n'hésitez pas. Comment vous envisagez le reste, plus à Douchard, Yourcenar, l'idée de Funès, enfin, vous êtes la salle, tout le monde.
2: Du coup, on voit que Lola et deux personnes du Point Levé, donc c'est de Révolution Permanente, c'est la section des jeunes. Du coup, on va les laisser arriver tranquillement et on va leur laisser le micro.
3: Se poser tranquillement.
2: Ouais, c'est ça.
3: Du coup, de ce qu'on nous a dit, Lola est en contact direct avec les lycéens et lycéennes. On va la laisser s'installer tranquillement.
2: Ouais, déjà,
3: bonjour.
2: Bonjour, c'est ça.
3: Est-ce que tu veux rebondir sur le communiqué? Je ne sais pas si tu as pu voir le communiqué que les profs de Bellevue ont envoyé aux élèves. Est-ce que tu veux rebondir ou pas sur ce communiqué ou parler de ce que tu as pu voir, entendre ou vivre avec, dans ces derniers jours avec les lycéens et lycéennes?
7: Je peux revenir dessus. Moi, pardon. je suis totalement d'accord. Je rejoins leurs revendications parce que c'est clair qu'à l'heure actuelle, dans les lycées, il y a beaucoup de choses qui ne sont pas possibles pour des bonnes conditions d'études.
3: Ok, super. Est-ce que, de ce que tu as pu voir ou vivre dans ces derniers jours, comment ça s'est passé pour toi? Est-ce que tu as pu avoir des ressentis aussi de lycéens?
7: Oui. Nous, on est en contact avec plusieurs lycéens d'établissements différents et on rejoint leurs revendications. Leurs conditions de vie, leurs conditions d'avenir, Surtout qu'on se rend compte que l'avenir qui leur est promis, c'est un avenir de guerre, de crise. Enfin, déjà, on le voit depuis plusieurs années que les conditions d'études, elles sont profondément inégalitaires, que en fonction de l'endroit d'où tu viens, des études que tu as faites, bah, tu ne passes pas par les mêmes circuits dans l'éducation nationale, que tu n'as pas les mêmes opportunités en fonction de ta filière, et que même il y a des mineurs à l'heure actuelle qui meurent sur les chantiers, et que ça va, enfin que ça soutient en vrai le niveau de répression qu'il y a sur les blocus aussi, je voulais en parler. Nous, sur Le Mans, on l'a vu, on voit qu'il y a plus, dans les dernières semaines, de 5000 arrestations, gardes à vue, et qu'en grande partie, c'est des mineurs, et qu'on trouve que c'est n'importe quoi, et qu'on les soutient juridiquement et politiquement. Et aussi, on pense que plus loin de ces mobilisations, en fait, les lycéens, ils se battent aussi pour notre avenir. Parce que c'est pas normal de normaliser qu'on passe nos journées à travailler de 8h à 18h, qu'on n'ait pas de vie à côté du travail ou des études, et qu'il faut remettre en cause le pouvoir de l'État et des patrons sur nos vies en réalité, et qu'on ne veut pas dialoguer avec le patronat, parce qu'à l'heure actuelle, le gouvernement, il est terrifié que le mouvement il s'élargisse et qu'il soit rejoint par le monde du travail, que ce soit sur le point, que ce soit le point de départ d'une peut-être grève générale. Ouais, voilà un peu ce que j'en pense.
3: Ok, super. Est-ce que tu as d'autres trucs à nous dire ou des camarades à toi peut-être
7: Ouais, carrément, je peux laisser la parole à mon camarade Tom.
3: Bienvenue Tom. Oui, on s'entend fort.
8: Ouais, du coup, moi, je suis étudiant à la Fac du Mans, je suis militant au Point Levé, Révolution Permanente aussi. Nous, là, ce qu'on voit, en fait, ce niveau de répression, etc., on pense que la façon de dépasser ça, c'est une alliance avec le monde du travail, avec, du coup, les étudiants, les lycéens. Et c'est pour ça qu'avec le Point Levé, à partir de la semaine prochaine, on appelle à une semaine rouge. En fait, on n'appelle pas du tout à négocier avec le gouvernement comme le peuvent le faire d'autres syndicats étudiants. Nous, au contraire, on appelle à continuer la mobilisation et en lien avec le secteur du travail, parce que c'est ça qui peut faire en fait renverser la balance de rapport de force.
3: Ok, trop bien.
2: Ouais, bah merci beaucoup pour vos interventions. Ouais. Enfin, pour revenir un peu, du coup, à la suite de cette première semaine de mobilisation, on a pu, avec la promo de, enfin, avec nos camarades, ouais, aller parler aux lycéens et lycéennes, mobiliser sur différents lycées. Oui. Et on voulait justement leur laisser un peu la parole, avoir, ouais, leur ressenti, leurs revendications et ce qu'ils veulent, ils et elles veulent nous faire entendre. Et voilà, on voulait vous faire écouter les enregistrements du temps qu'on a passé avec elles, eux. Notamment aussi parce qu'on s'est rendu compte, en termes de représentation médiatique, qu'il y a vraiment une sous-représentation des réelles revendications. Il y a une statistique qui a été réalisée par Acrimed, qui est un observatoire des médias, qui relate que le traitement de la mobilisation dans les JT de France 2 du 28 septembre au 1er octobre, c'est qu'il y a 75% du temps d'antenne qui, sur ces sujets, qui est consacré aux violences et aux dégâts matériels, 12% consacré sur les accusations contre la France insoumise et seulement 8% sur les revendications des lycéens et lycéennes. Donc c'était un peu ça notre volonté.
3: Ouais, donc on va vous faire écouter du coup les enregistrements du temps qu'on a pu passer avec les lycéens.
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11: «
10: Bah nous, on était posés là le matin avec nos pancartes et tout. Okay. Puis il y a les CRS qui sont venus nous mettre la pression et ils ont commencé à faire des appels et à tirer des lacrymos. Okay. Et du coup, ça a dégénéré.
11: Et quand on demande des droits, ce qu'on est en train de faire là, on a une répression policière qui est beaucoup trop présente et qui est injuste, qui est illégale. Je rappelle que les grenades lacrymogènes qui sont utilisées actuellement sur les lycéens sont interdites sur les champs de guerre et c'est un accord international. Donc au vu des lycéens, apparemment c'est légal d'après M. Nunez, notre très cher ministre de l'Intérieur qui j'espère sautera bientôt.
12: Là par rapport à tout ce qui se passe, ils nous disent de ne pas sortir et tout. Enfin, ils ont même envoyé des mails à nos parents en disant oui, faites attention à vos enfants, faites en sorte qu'ils ne sortent pas du lycée et tout. Okay. Sauf que le lycée il est sous... C'est eux qui sont responsables. Au final, là, quand ils nous ont vu tous arriver en bande, au final, ils ont juste rigolé.
13: Ils sont juste cachés.
12: Bah oui. Ils se sont réfugiés dans le lycée, mais en fait, le lycée, je suis désolée, mais vous voyez le mur, il est facile à escalader si quelqu'un veut rentrer.
13: Ouais, les gens n'est même pas protégés sur ça.
12: Ouais, parce que dans ce... ça fait 3 ans que je suis ici, hein. Et le nombre de gens que je vois rentrer qui sont pas dans le lycée, que ce soit des adultes ou quoi, il laisse rentrer tout le monde, même à l'interprof, quoi que ce soit, parce qu'il faut une carte pour rentrer.
13: Il laisse rentrer tout le monde. C'est juste on n'a pas notre carte, il laisse rentrer.
12: Ouais.
14: Vous avez vu ce qui s'est passé, enfin vous en pensez quoi d'un peu de tout ce que vous avez vu ce qui s'est passé la semaine dernière?
13: Je trouve que c'est bien, mais je pense que ça va pas changer grand chose.
14: Ouais, je pense. T'as l'impression que ça va.
13: On essaye de faire en sorte, mais.
14: T'as l'impression que ça va pas changer.
13: Ouais, je pense que
15: surtout avec la police.
13: Oui, c'est ça, les gars, tout ça, alors qu'on demande rien.
12: Là c'est, bien parce que... là c'est bien parce qu'il n'y a eu qu'une bagarre, mais genre c'était une bagarre, ça n'avait rien à faire là, mais là ça va, ils brûlent rien.
16: Ouais, je pense que les garder sur moi,
12: genre si on voyait que ça commence à brûler, tout on
13: serait juste ici,
12: il y avait le feu.
13: Bah ouais, il y avait une grosse feuille
12: plein de feu. J'ai évidemment, si vous pouvez voir, c'était un peu pathétique.
13: C'était un peu pathétique. C'est vrai.
15: Surtout avec la police,
13: oui c'est ça, les gars, tout ça, là.
14: Ouais, il y a eu des trucs graves.
13: Oui, des trucs assez violents.
14: Ouais.
15: Les gens qui ont perdu l'œil aussi.
14: Ouais, on a vu les images.
13: Les mains aussi. Les dents.
14: Ouais. On a vu les images.
13: C'est choquant.
14: Ouh, ça vous fait peur du coup aussi.
13: Bah ouais, on est toujours un peu.
14: Normal.
13: Bah je trouve, on est tous. Comment on dit? On se soutient tous.
12: Ouais, vous êtes
13: solidaires. Ouais, voilà, c'est ça, on se soutient tous entre ici, donc je trouve que c'est bien.
12: Ok.
13: Ça apporte plus de gens, tout ça. Je trouve que c'est bien.
14: Aussi de voir peut-être que c'est genre dans toute la France.
13: Oui, voilà aussi. Grâce au réseau, on voit qu'il n'y a pas que ici, c'est un partout.
3: Du coup, maintenant, on va laisser la parole à Elsa. Bonjour, Elsa. du coup, qui va nous informer sur la manière dont la presse étrangère elle perçoit les mobilisations du coup en ce moment. Donc, on te laisse la parole. Vas-y.
17: Merci. Je vais vous lire des petits extraits du coup d'articles de journaux de la presse étrangère qui parlent de des mobilisations actuelles en France. L'idée, c'est de ne pas mettre l'accent sur les violences, les casses ou encore les dégradations qu'on entend déjà de manière assez massive sur les médias, mais plutôt d'avoir un aperçu sur le regard des pays étrangers et la manière dont ils voient la gérance de l'État français sur les mobilisations lycéennes. Alors, on va commencer avec le Grand Ouest, celui de la côte américaine, donc du quotidien de gauche américain, The Nation, qui exprime que quiconque a étudié ou a enseigné en France peut témoigner du manque de moyens constants. Les salles de classe sont bondées, et l'enseignement est de plus en plus confié à des professeurs remplaçants. Derrière la promesse républicaine de liberté, égalité, fraternité, gravée en façade de toutes les écoles publiques de France, on trouve des bâtiments délabrés, des installations vétustes, des bibliothèques mal approvisionnées, des ordinateurs en fin de vie, et quand il y en a, du personnel, infirmiers, conseillers, c'est un sous-effectif chronique. Du côté de l'Allemagne, le quotidien de gauche, Die Tageszeitung, désolé, je prononce assez mal, lui déplore l'attitude du gouvernement qui feint la surprise devant une révolte provoquée par des années de réduction de moyens. L'État rejette toute forme de responsabilité dans l'actuelle crise du système éducatif. Il fait comme s'il ne savait pas que sa politique budgétaire était l'allumette qui avait mis le feu aux poudres. Il est évidemment bien plus facile de réprimer en masse la mobilisation des jeunes et d'accuser l'opposition de gauche de se rendre complice du chaos que de présenter un budget socialement équitable. Vue de la Hongrie pour Népchava, la grogne est compréhensible, mais profite au gouvernement car il est bien plus simple de communiquer sur des arrestations et des perturbateurs que sur l'incapacité de l'un des pays les plus riches d'Europe de créer des conditions équitables et acceptables pour ses élèves. Les jeunes peuvent montrer l'état de leurs établissements et forcer la France à s'attaquer à la pénurie d'enseignants, aux inégalités et à la dégradation de l'enseignement public, ou laisser quelques barricades en feu, des écoles saccagées et des batailles politiques occulter les raisons pour lesquelles ils sont descendus dans la rue. Vue d'Autriche, un proviseur aspergé d'essence, une femme agressée avec un aérosol transformé en lance-flamme. Si la violence déborde en France, c'est aussi à cause de la faible réaction à l'Élysée. En France, lorsque le président est absent, il n'y a plus de grande figure d'autorité, ce qui ouvre la voie au chaos. En leur temps, des présidents comme Jacques Chirac ou François Mitterrand transformés en lance-flamme. Si la violence déborde en France, c'est aussi à cause de la faible réaction à l'Élysée. En France, lorsque le président est absent, il n'y a plus de grande figure d'autorité, ce qui ouvre la voie au chaos. En leur temps, des présidents comme Jacques Chirac ou François Mitterrand se seraient adressés à la nation.

Le quotidien de droite National Post met en garde contre le cadeau fait à l'extrême droite que constituent les images de violence relayées sur les réseaux sociaux. La vraie leçon de cette semaine de chaos est que les partis du centre doivent impérativement retrouver de la combativité et se rassembler derrière un candidat capable de prendre les populistes à leur propre jeu. Le Pen et Mélenchon proposent de combattre le mal par le mal, sauf que le meilleur moyen de combattre le mal, c'est de trouver un remède. Voilà, donc c'était un extrait de l'article de Caroline Lehrens, issu du Courrier international de la rubrique « La France vue de l'étranger », publié le 6 octobre. Merci.

0: Du coup, sur Radio On, on reçoit un lycéen du coup, qui va pouvoir nous parler. Je te laisse te présenter, du coup, désolée, tu te fais un peu prendre sur le vif.
1: Non, c'est pas grave. Alors, je m'appelle Shaima, je suis en terminale au lycée Ursena et militante au point levé.
2: Ok, et du coup, comment s'est passée ta journée, Shaima, aujourd'hui ? J'ai appris que le lycée, il était bloqué.
1: Ouais, du coup, ce matin, on a réussi à bloquer du coup le lycée, du coup, Ursena Marguerite. Du coup, on a bloqué toute la journée à peu près de 7h à 16h à peu près, où en fait, on a eu l'occasion de chanter plusieurs slogans, d'avoir pu faire une AG, même si c'était nouveau pour certaines personnes. Donc, on a pu faire une AG où on parlait des revendications, pour avoir aussi le contact des gens qui sont déter en fait à continuer à bloquer, qui voudront nous rejoindre en fait dans le mouvement. Puis on a pu aussi du coup partager grâce à des personnes de l'éduc qui sont AED etc. Qui sont venues volontairement nous donner du coup à manger pour le midi. Et puis voilà, c'est comme ça que la journée s'est passée.
2: Ok, et du coup, c'est important pour vous d'être soutenu par vos professeurs, éventuellement d'autres gens extérieurs ?
1: Eh bien, ça, c'est l'une de nos revendications. Et je pense que forcément, pour nous, c'est plus qu'important parce qu'en fait, ça nous concerne. Parce qu'on est élève, mais ça concerne aussi nos profs. Dans nos revendications, on est aussi on a besoin de plus de postes d'enseignants pour aller au-delà. Mais on sait que du coup nos surveillants, nos profs, ils sont payés des miettes en fait pour toutes les heures qu'ils font. Et du coup c'est super important que en fait toutes nos revendications elles soient comprises du coup par le corps enseignant, le personnel, etc. Et on a vraiment ressenti en fait ce soutien là où en fait les profs quand il y a eu l'annonce du Premier ministre, ce temps de réunion démocratique. Et les profs, ils nous ont clairement dit que, ils leur ont dit clairement que qu'ils peuvent aller se faire voir, quoi. Enfin, que c'est aux lycéens de dire leurs revendications, pas aux profs de porter les revendications des lycéens, que c'est leur mouvement et que je pense qu'ils savent très bien comment les lycéens, en fait, depuis quelques jours, ils le font très bien, en fait, leurs revendications. Donc, c'est pas aux profs de faire le travail et que eux aussi, les profs, eux aussi, ils ont des revendications et ils ont fait un communiqué qui a été affiché dans le lycée, comme quoi les profs étaient en soutien aux élèves mobilisés.
0: Ok, merci beaucoup. En tout cas, est-ce que tu aurais d'autres trucs à nous dire
1: Et en vrai de vrai, j'ai pas grand chose à dire, okay. À part que je veux dire que c'est super important qu'en fait nous on demande juste le soutien de nos profs, des travailleurs, des infirmiers, du tout le monde du travail qui nous rejette en fait dans cette lutte, parce que nous on pense que malgré les lycéens, tout le monde en fait souffre en fait de ce système et que faut en fait, si personne ne le fait, en fait, on va se laisser faire longtemps. Et je pense que c'est grâce à cette jeunesse aujourd'hui que tout le monde un peu prend compte, les profs, etc. Donc, pour nous, c'est super important qu'on se sente soutenu, qu'on sait que nos parents, nos profs, etc., nos proches, ils soient là et qu'ils se mettent en grève aussi. Je pense que c'est le plus important pour les élèves, en fait. Donc voilà, c'est ce que j'avais à dire à tout le monde de venir nous rejoindre.
0: Carrément, trop bien.

0: Merci beaucoup en tout cas. On est à fond avec vous. C'est trop bien ce que tu as dit. Ok, bah merci beaucoup.
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0: Ah, pardon. merci beaucoup pour ce témoignage. C'était super chouette.
2: Ouais, vraiment.
0: Du coup, on va continuer. Merci beaucoup d'ailleurs aux personnes du point de levée qui sont venues. Vraiment, merci beaucoup. C'était super chouette. Et continuez, c'est trop chouette.
2: Merci.
0: Bravo. donc, du coup, on va continuer. À la suite des premières semaines de mobilisation, le mouvement s'est agrandi. Et il y a aussi des étudiants et étudiantes qui ont également rejoint le mouvement au Mans. Parce qu'il y a un groupe d'étudiants qui se sont rendus à la fac pour tracter. Et du coup, à la suite de ça, il y a une AG qui a été organisée, puis un blocus, puis une manifestation. Donc, il y avait pas mal d'étudiants qui ont été mobilisés. C'était un beau moment de solidarité.
2: Ouais.
0: Donc, maintenant, on va vous faire écouter des étudiants de la faculté de lettres. Du coup, pareil qu'avec les lycéens, donc leurs ressentis, eux, leurs revendications, tout ça. Donc, on va vous laisser avec eux.
3: On exprime tout notre soutien aux lycéens qui se sont fait agresser depuis le début de la semaine dernière, par des forces de l'ordre, des mains arrachées, des dents perdues, une presque noyade, des agressions sexuelles, beaucoup de choses qui sont inacceptables. Et en fait, on nous dit que ces violences-là, elles sont nécessaires, alors que en réponse à d'autres violences, les autres violences, c'est quoi? C'est casser des vitres, brûler des poubelles. Et ils disent que c'est normal de répondre par cette violence-là, par une violence disproportionnée qui prend énormément d'ampleur et qui est vraiment illégitime, à mon avis. Sachant que les violences, elles n'ont pas commencé seulement avec les poubelles ou les vitres cassées à notre égard. Elles ont commencé avec les conditions dans lesquelles on était forcés d'étudier. Comme ils le revendiquent depuis longtemps, pas assez de profs, pas assez de chaises, des conditions insalubres. Et répondre par des parties du corps enlevées ou des tentatives de meurtre ou des agressions sexuelles, c'est vraiment inacceptable.
4: Je comprends totalement le mouvement lycéen qu'il y a aujourd'hui, tout ça dans la non-violence, même si la violence est un peu le nerf de la révolution.
5: Ouais, c'est une façon de se faire quand même entendre. Parce que moi je suis pas partisante d'aller brûler des poubelles ou quoi, ou même de dégrader le matériel. Parce que du coup c'est ce qu'on demande de financer le matériel, mais c'est une des façons de se faire entendre, parce que sinon ça serait pas autant médiatisé. Et malheureusement les médias se focalisent beaucoup sur les violences lycéennes plus que sur les revendications en elles-mêmes. Donc c'est dommage.
4: Enfin, même les violences policières, on parle pas du tout des violences policières, alors qu'on parle de dizaines, de centaines d'élèves qui sont interpellés par la police, qui sont placés en garde à vue. Des milliers, qui sont placés en garde à vue alors qu'ils sont mineurs. On parle d'élèves qui ont des blessures graves, merci. Par exemple, un élève, il a perdu son bras, qui a perdu son œil, c'est horrible. Les médias, ils parlent que des poubelles, et je comprends pas comment c'est possible.
6: Je suis d'accord avec les blocus et tout, mais je suis pas d'accord avec la violence qui est faite. Ok, brûler des poubelles, mais s'en prendre aux gens, etc., je trouve que c'est pas dans l'esprit qu'on veut faire amener. Et après, j'ai vu des vidéos sur TikTok en disant qu'ils protégeaient les personnes âgées, etc., des gaz lacrymogènes, etc. Et je trouve que c'est bien et on n'en parle pas assez aux médias. Ils parlent vraiment que des violences que les lycéens commettent sur leur lycée. Et peut-être c'est même pas des lycéens, c'est peut-être juste des casseurs qui en profitent.
2: Ouais.
6: Et là, le blocus ici à l'université, il me rend fière parce qu'on est genre pacifiste, on parle juste, on chante et c'est tout. Il n'y a pas de dégradation. Oui, ils ont déplacé des bancs et des tables, mais peut-être ce soir ou demain, ils vont les remettre. Ou à la fin du blocus.
4: Surtout les médias ils aiment bien tourner la parole des jeunes contre eux. Et en fait je trouve ça vraiment horrible parce que en fait c'est des lycéens, nous on est encore jeunes, donc on sait pas encore tout ce qu'on dit. Et je trouve ça horrible que les médias ils prennent nos mots et les déforment pour délégitimiser. Merci, notre mouvement.
7: Et puis sans parler des violences policières qu'on peut voir à outrance sur les réseaux sociaux et dans la vraie vie aussi, parce que rien que devant Touchard, quand on voit des policiers sortir des LBD pour des lycéens, on se demande si c'est des lycéens ou des terroristes, en fait. Il faut rappeler que la plupart sont mineurs, la plupart essaient juste de revendiquer. Bien sûr que oui, il y a des groupes qui sont juste là pour casser, et ça, ça a été toujours partout. Hein. Mais faut aussi se demander pourquoi que les policiers sont dans aucune manif, sauf ils sont pas là quand il y a des manifs d'extrême droite. On se demande bien pourquoi. On se demande bien pourquoi.
1: Bah, la réponse du gouvernement, comme à chaque fois qu'on demande quoi que ce soit, c'est de nous envoyer les condés pour nous matraquer, nous tirer dessus. On voit la répression là qu'ils mangent dans la tête depuis 2 semaines. C'est une dinguerie. Enfin, il y a un gamin qui a perdu ses dents, il y en a un qui a eu la main arrachée. Enfin, c'est une dinguerie. Et en fait, on a remarqué quand même que les policiers, quand il y a des syndicalistes à côté, bah, c'est vrai qu'ils sont un peu plus tranquilles, quoi. Donc voilà, on a impulsé ces coordinations-là. Et c'est ce qu'on cherche à construire, en tout cas à l'échelle, pour poursuivre le mouvement, quoi. Pour nous, la vraie violence, c'est la violence de l'État. C'est celle d'étudier dans un lycée où, comme je vous disais, il y a des trous dans les plafonds. D'étudier dans un lycée où il fait 40 degrés l'été, où il fait 12 degrés l'hiver. Elle est là, la vraie violence, en vérité. C'est ça, la seule et vraie violence qu'il faut dénoncer, c'est celle-là. C'est pas celle des lycéens qui se soulèvent et qui sont en colère. Et leur colère, elle est légitime quand on voit les conditions dans lesquelles ils sont obligés d'étudier.
8: Le maintien de l'ordre. Puisqu'on parle, par exemple, notamment des lycéens, pourquoi est-ce qu'on parle de maintenir l'ordre? Et d'ailleurs, qu'est-ce que ça veut dire, maintenir l'ordre? Pour moi, c'est un doux euphémisme qui est constitué de 2 termes. Le premier, maintien, qui implique une forme de nécessité envers quelque chose de déjà existant et établi. Il s'agit de conserver un état, une situation, préserver un statu quo. Le second, ordre, renforce cette impression que l'action est légitime. Qui veut du désordre? L'ordre, c'est la loi. L'ordre, c'est le bien. L'ordre implique que chaque chose soit à sa place. Maintenir l'ordre, c'est faire en sorte que rien ne vienne troubler ce qui existe, en partant du postulat que ce qui existe est fonctionnel tel qu'il existe. La violence de cet euphémisme repose en partie sur le fait d'illégitimer toute contestation de l'ordre établi, en ne nommant pas mais en désignant toute chose sortant de ce contexte comme étant du désordre qui requiert d'être tue ou corrigée. Les garants du maintien de l'ordre s'appellent d'ailleurs les forces de l'ordre, ou les gardiens de la paix, et ils contribuent à maintenir l'ordre. Au-delà de ça, le terme est plus précisément utilisé pour justifier les actions policières violentes, en particulier en manifestation, comme on a pu le constater dernièrement. La manifestation n'a pas été réprimée, la voix des citoyens n'a pas été étouffée. Et les plaintes et contestations, qu'elles soient légitimes ou non, n'ont pas été silenciées, non. L'ordre a été maintenu. Prononcer « maintenir l'ordre », c'est phraser joliment le fait d'illégitimer les contestations populaires et de justifier les formes de violence auxquelles les citoyens peuvent avoir à faire face en cas de manifestation. Des violences policières commises tombent sous le joug du maintien de l'ordre. À ça, il faut ajouter le contexte actuel, le mécontentement global de la population, et lier le terme à son époque, avec l'actualité récente et la proposition de loi visant à reconnaître systématiquement en première instance une présomption de légitime défense pour les forces de l'ordre dans l'exercice de leurs fonctions. Bien sûr, il ne peut s'agir que de maintien de l'ordre. Il est légitime que les choses soient faites telles qu'elles sont faites. Comment pourrait-il en être autrement? Maintenir l'ordre, c'est réprimer le désordre dont la démocratie a besoin. Faire taire les gens. Et nous sommes le désordre.
0: Ok, du coup là on vient d'entendre un extrait des étudiants de la faculté de lettres qui parlent de la répression policière, donc c'est un sujet qu'on va ramener un peu plus tard dans l'émission. Donc maintenant on aimerait bien vous montrer aussi, comme je disais tout à l'heure, les témoignages et ce que les lycéens et les étudiants ont envie de nous dire par rapport à leurs revendications et par rapport à comment ils voient la chose, comment ils se sentent dans tout ce mouvement de mobilisation. Donc on va prendre vraiment le temps de les écouter parce que c'est bien de leur donner la parole et on vous laisse avec ces enregistrements.
9: Alors on est là parce qu'on veut l'abolition de Parcoursup qui met en compétition les élèves de toute la France, sachant que les élèves dans les quartiers favorisés, dans les quartiers où ils ont des écoles soi-disant plus réputées, ont une chance plus élevée d'avoir les meilleures formations post-bac. On est aussi là pour la hausse du budget de l'éducation et de la culture. Parce qu'on a souvent des lycées avec des locaux qui sont délabrés. On a un manque de profs, on a un manque d'infirmières, on a un manque d'AED. Il y a les profs qui ne sont pas assez payés, donc ils veulent... plus personne ne veut être prof. Et le dernier truc, c'est sur le 8h-18h qui stresse les élèves et qui les fatigue à longueur de journée parce qu'il y en a certains qui ont plus d'une heure de trajet pour arriver au lycée, plus du travail à la maison, et ce qui rajoute sur la pression due à Parcoursup.
10: Il y a des AED grévistes, des profs grévistes. Il y a les proviseurs qui nous soutiennent, mais dû à leur fonction, ils ne peuvent pas venir manifester avec nous ou lâcher leur fonction. Et voilà, du coup, on a tout le mouvement qui est avec nous. Et en fait, on revendique des choses qui revendiquent déjà depuis plusieurs années. Du coup, on est en corrélation avec, les fonctionnaires.
11: Déjà, moi, j'habite loin avec le transport. J'ai au moins 45 minutes. Ça fait rentrer tard. Plus les devoirs. Je suis en bac pro commerce, donc ça va, mais c'est que en général,
12: c'est
11: y a beaucoup plus de devoirs.
12: Toi, t'es en quatre filières?
11: Je suis en général, donc je fais vraiment tous les jours.
12: C'est fatigant.
11: 19h
12: 18h.
11: 18h.
12: Et là, vous allez prendre des absences, des trucs comme ça, si vous
11: êtes ici. Prendre des absences mercredi dernier, tout ça, toute la semaine.
12: Et vos parents, ils vous soutiennent ou...
11: Pas trop.
12: Ouais, pas trop. Ouais. C'est quoi leur position sur tout ça?
11: Ils disent pas nous mettre en danger aussi. Et... Ouais, d'abord.
12: Ouais. Vous êtes genre en général ou...
13: CAP, bah.
12: CAP.
14: En fait, là, c'est parti.
11: Et vous êtes dans les classes?
14: Ouais, en plus, la cantine, c'est payant. La cantine, c'est payant. La cantine.
15: Ah ouais, c'est cher. C'est payant. Ils augmentent la prix. On est parti de 3, maintenant, on est à 5 euros. On est à 4,50 là bientôt. Tu fais une semaine, t'es presque à 50 balles.
14: Paye-moi ce que tu veux que tu mets.
15: Bon, bon.
14: Regarde, on nous donne deux mois.
16: L'autre, deux mois, deux mois.
14: Je sais pas quoi là.
12: 30 minutes.
14: Regarde, moi, il est à moins 25.
11: Et vous habitez loin ou pas? Vous
15: faites moi j'habite à 30 minutes, je vais dans Champagny.
11: Vous habitez tous super.
15: J'habite à
14: 5
17: minutes. Moi, faut savoir que j'ai 17 ans, je suis lycéen, je suis en terminale. Et je suis là parce que, disons qu'on n'est pas vraiment écouté. On nous impose des choses qu'on n'a pas choisies. Parcoursup, on ne l'a pas choisi, pourtant on nous le trimballe toute l'année, on nous le ravage toute l'année. Dès la première semaine, on note déjà des... Enfin, les profs notent déjà des choses sur Parcoursup qui peuvent mettre en jeu notre avenir. On a un bac à passer qui n'est pas équitable pour tout le monde au niveau des spécialités. On a un bac qui n'est pas tenable mentalement. On ne prend pas en compte notre santé mentale. On fait des 8h-18h qui ne sont pas tenables. On a des 5 heures de trou par jour, c'est pas tenable. On a des cours qui ne servent à rien. Hein, la philo, voilà. Il faut une réforme des cours. Il faut une refonte du système scolaire qui n'est pas adapté aux élèves d'aujourd'hui. Les élèves d'aujourd'hui, ils ont besoin de temps chez eux, ils ont besoin de pouvoir dormir parce que se lever à 5h30, 6h, rentrer à 19h30, 20h, avoir 3 heures de devoir en rentrant, on n'a pas le temps pour voir notre famille, nos amis, on n'a pas le temps pour des loisirs. Même en vacances, on a du travail à faire, alors que le principe des vacances, c'est de se reposer, c'est comme des congés payés, mais on n'est pas payé. On a une pression qui est constante, que ce soit par les professeurs, certes par nos parents, mais ça encore, je peux comprendre. Mais l'éducation nationale, ils sont pas du tout avec nous. Leur but, c'est juste de se faire de l'argent. Ils réduisent de plus en plus les budgets chaque année. L'éducation nationale, ils mettent de moins en moins d'argent dans la rénovation des bâtiments. Il y a des bâtiments, il y a des rats dans le self. Nous, au lycée Yourcenar au Mans, on a des fuites d'eau dans le self. Quand il pleut, on a la moitié du self qui est inutilisable à cause des fuites d'eau. Dans les toilettes, on n'a pas d'urinoir, on n'a pas de porte. On a la vue de tout le monde dans le couloir. Il y a des rénovations qui sont en cours, mais qui sont uniquement pour les profs. C'est des toilettes qui sont accessibles que pour les profs. Dans les salles de classe, là nous on a des cours, on est 35, dans des salles où on peut être à 27, donc on a des tables où on est 2 de base et là où on est 3, c'est juste pas possible. Pour les profs aussi c'est pas tenable d'avoir 35 élèves par classe, ils peuvent pas suivre, ils peuvent pas faire cours à 35 élèves et avoir 9 chapitres à faire dans l'année, c'est pas possible. Pour eux mentalement aussi ça doit être difficile, ils sont pas suffisamment, ça manque d'AED, ça manque de psychologues scolaires, d'infirmières scolaires, de conseillères d'orientation, de profs tout simplement. Ça manque de tout le personnel dont on a besoin pour que l'institution scolaire elle se passe bien.
18: Je suis en LLCE, je suis arrivé il y a 2 semaines et je vois qu'on a beaucoup de choses à revendiquer et que les choses ont, comment dire, évolué mais pas dans le bien depuis 11 ans que j'avais arrêté la fac personnellement. Je reprends et là je me rends compte notamment qu'on est contraint de fusionner des TD en LLCE notamment, en 2e et 3e année et qu'on va se retrouver à 40 par classe, rien que ça. Je ne sais pas si les gens se rendent compte de ce que ça représente, 40 par classe, ne serait-ce que pour l'énergie des enseignants, par exemple. Et de toute manière, on a aussi beaucoup d'autres revendications, notamment le prix absolument aberrant des inscriptions pour les personnes qui sont en master, les inscriptions internationales. Et même pour moi qui suis en formation continue, il faut savoir qu'en formation continue, on parle de 1 200 € l'année. 1 200 € l'année, quand on sort du monde professionnel pour essayer de se... comment dire, réinsérer dans les études, c'est un sacré budget. Je pense que on a beaucoup, beaucoup de choses à dire et c'est pour ça qu'aujourd'hui on fait un blocus sur l'UFR de lettres de l'université.
13: En mineur, au centre d'éducation, on n'a pas de prof depuis le début de l'année, sûrement en psychologie. On ne sait pas si on en aura avant la fin de décembre. Donc on ne sait pas comment on va valider nos partiels, etc.
16: C'est pareil de mon côté. Il y a un prof qui n'a pas été là depuis le début de l'année. Donc pour les partiels, on ne sait pas de quoi de caisse. Voilà. Je suis la seule ici en LCER et en effet, on était 3 TD. Et là, en fait, à cause des coupes budgétaires, ils sont obligés de repasser à 2 TD. Parce qu'on peut encore faire 2 TD, mais on est vraiment à la limite. Et du coup, on se retrouve avec des TD énormes d'un peu plus de 40, de 43, je crois. Ce qui va être intenable en TD, en cours. Et puis, il y a des profs, ça va être...

0: Bon, c'était un tyran.
1: Pour moi, c'était un tyran. Ouais. On pouvait à peine revendiquer ce qu'on avait à dire. Tout de suite, si on pouvait participer à des blocus ou à des manifestations qui étaient directement punis par le proviseur. Et ce proviseur, directement, il pouvait dire des idées complètement fascistes, hein, c'est le mot, oui. Islamophobe. Notamment, je sais que par exemple en 2024, quand il y avait. C'était en 2024, l'interdiction de l'abaya en France, il revendiquait directement ça. Et il allait directement annoncer en début d'année les conséquences des personnes qui simplement mettaient un vêtement.
0: Arraché le voile à quelqu'un dans la cour, du coup, d'une fille qui n'était même pas du lycée, hein, dans notre année de terminale, donc il y a 2 ans. Et donc lui, depuis qu'il est parti, bon, j'imagine que le lycée va mieux, parce que déjà on peut s'en rendre compte que nous, pendant nos 3 ans de lycée, on a eu le temps de faire qu'un blocus. Et depuis qu'il n'est plus là, bizarrement, les blocus s'enchaînent du coup à Touchard, ce qui est déjà beaucoup mieux. Mais les problèmes au lycée, honnêtement, les gens vont vite se rendre compte que c'est la même. Enfin, les problèmes à l'université sont exactement les mêmes qu'au lycée. Et le chauffage, il manque. Moi, personnellement, comme je dis, je suis en histoire. Je suis dans une mineure qui s'appelle Histoire des enjeux sociaux. On a un prof qui est arrivé un mois après. Donc en fait, on n'avait pas de prof. Là, jusqu'à la semaine dernière. Le problème, c'est pas l'université, le problème, c'est l'éducation nationale. Ils ne font rien pour essayer de changer ça. Et nous, on est là ici, c'est pour aussi éviter ce qu'on appelle le syndrome un peu du passager clandestin. C'est que, honnêtement, je pense que tout le monde ici veut des changements, mais il y a moins de la moitié qui s'en donne les moyens. Et donc, c'est ça le problème, c'est que nous, on aimerait en plus s'en donner les moyens, parce qu'on veut pas juste être des passagers clandestins, on veut juste pas profiter du collectif pour avoir les mêmes avantages que tout le monde. Donc c'est aussi pour ça qu'on est là. Puis à la limite, si l'État vraiment n'a pas de budget, vu comment on peut voir que la dette nationale augmente, hein, chaque jour, bon, elle a un peu baissé ces derniers temps, mais elle va augmenter parce que les taux d'intérêt ont baissé partout dans le monde. Mais faut encore, à la limite, si on n'a pas de clim, où il fait froid dans les salles, à la limite, je pense que tout le monde ici peut s'en passer. Mais le droit à l'éducation, c'est un droit universel. Et manquer de profs, c'est inadmissible. On est en France quand même, pays des libertés, il y a eu des révolutions. Depuis 1789 jusqu'à la Troisième République, il y a eu des révolutions. Et s'il faut, il y en aurait une nouvelle en 2026 et 2027. Parce que, de une, il ne faut pas que l'extrême droite passe. Et encore plus, comment l'État nous écoute. Il ne nous écoute pas. Il nous regarde et il nous laisse faire jusqu'au moment où cela dérapera et arrivera jusqu'à chez eux. Pour l'instant, ils sont bloqués dans leur petit appartement, à l'Élysée, etc. Ils regardent d'un œil un peu fermé. Puis, le moment quand ils vont se rendre compte que tout le monde sera contre eux, là, ils vont commencer à réagir. Donc, faut continuer, faut manifester, faut bloquer, faut tout bloquer, vraiment, faut tout bloquer. Et rendez-vous compte que même au point, on est arrivé à un moment où l'État bloque le fait de bloquer les amphithéâtres. On bloque le fait de bloquer les amphithéâtres. C'est exactement la même chose qu'il s'est passé en 1847-48, quand le ministre François Guizot a bloqué les banquets. Donc les gens qui se réunissaient pour parler du roi Louis-Philippe. Donc rendez-vous compte, on est arrivé à un moment où le gouvernement allait même penser qu'une monarchie de presque 200 ans. Il bloque exactement les mêmes choses, mais pas de la même manière. Donc c'est ça le problème, c'est qu'on nous écoute pas. Et si le problème c'est de se faire écouter, et ben alors on se fera écouter par la force. Même si malheureusement je pense que personne n'est content de faire ça aujourd'hui. Hein. C'est pas normal qu'on en soit arrivé là. Mais faut le faire, et s'il faut le faire, ben on sera là et continuez. Et comme j'ai dit, ne soyez pas des passagers clandestins, soyez présents.
2: Ok, alors maintenant du coup on va écouter un discours du coup d'une étudiante à une AG. Donc c'est un discours qui a été un peu remixé avec de la musique et tout ça. Donc on vous laisse découvrir.
3: On nous dit qu'il n'y a pas d'argent. Il n'y a pas d'argent pour l'éducation nationale, qu'il n'y a pas d'argent pour nos APL, qu'il n'y a pas d'argent pour nos allocations, qu'il n'y a pas d'argent pour qu'on puisse étudier dans un établissement décent. Et ben moi, je trouve que ça, c'est des mensonges. Je trouve que ça, c'est pas vrai. Il y a 60 milliards cette année qui partent dans les budgets militaires. 60 milliards. Aujourd'hui, il y a eu un essai de missile qui peut emporter 10 têtes nucléaires qui est parti. Il est à 150 millions d'euros ce missile. Et on nous dit qu'il n'y a pas d'argent. À côté de ça, il y a aussi des grosses familles, comme les Dassault, qui se font juste 7 milliards par an. Donc en fait, l'argent, il est là. Il y est. Et en fait, il y a des gens qui nous volent cet argent, qui viennent encore la piquer dans nos APL, alors ça représente rien de leur richesse.
4: Ils viennent nous voler, voler.
3: Alors même ils sont déjà au sommet de milliards. Et en fait, moi, je pense que c'est ça un truc qui est important ici. C'est qu'on se rende bien compte qu'on n'est pas là juste pour décrocher. Là, tout à l'heure, ils voulaient aller lâcher un petit million pour l'éducation.
4: Non,
3: plus que ça. Parce qu'il y a beaucoup plus que ça. Et surtout que c'est ça.

0: condition, c'est qu'on va reprendre cet argent. Parce qu'il est pour nous, et c'est nous qui le ferons.
1: Ok, elle a vraiment dit les gros termes. Là, pour le coup, on est bouche bée. Ouais, je te laisse.
2: T'as vraiment bouche bée.
1: Bah là, ouais, franchement, les gros termes.
2: Parmi les gens qu'on a vus aussi apporter leur soutien au mouvement lycéen, plutôt, on a vu Élise Leboucher, qui est députée de la France Insoumise en Sarthe, qui s'est rendue au lycée Funé et à Touchard pour apporter son soutien. Et une de nos camarades a pu l'interviewer et voilà, elle parle aussi du changement qu'elle constate dans les mobilisations, notamment liées à la répression. Voilà, on vous laisse écouter.
3: Donc, je suis Élise Leboucher, députée de la France Insoumise de la Sarthe, la 4e circonscription. Et là, je suis venue, alors, comme la semaine dernière, mais particulièrement aujourd'hui, parce qu'il y a une grosse journée de mobilisation des lycéennes et des lycéens en soutien, en revendication, parce que la première chose, c'est qu'il y a des vraies revendications des lycéennes et des lycéens qui parlent de leur quotidien, des difficultés qu'ils rencontrent au quotidien. Et en fait, on voit que c'est juste des jeunes qui demandent à pouvoir étudier dans des bonnes conditions et donc à penser à leur avenir. Donc moi, je trouve que c'est important qu'ils aient... je ne suis pas toute seule, on est plein d'adultes de différents collectifs, montrer aussi qu'ils ont des adultes qui sont là, qui sont à leur écoute. Et voilà, c'était important parce que voilà, c'est une génération qui a des choses à dire, qui vit aussi dans une période troublée et qui peut avoir beaucoup d'inquiétudes pour son avenir. Donc c'est normal qu'ils se mobilisent. Et donc voilà, c'est un peu logique d'être là en soutien et en protection aussi s'il y a besoin pour cadrer. Parce que c'est difficile de s'organiser quand on est lycéen, potentiellement première manif et tout ça. Et donc voilà, je pense que ça rassure aussi et ça sécurise pas. L'idée, c'est vraiment que ce soit l'espace pour les lycéens. Donc, et que là, la CGT et les autres syndicats, il y a des partis politiques aussi qui sont là, des adultes, tout simplement. C'est de pouvoir protéger. Voilà, c'est vraiment de sécuriser la manif, mais c'est la manif des lycéens. Moi, j'en ai vu là s'organiser, hein, se filer les pipettes de sérum fi, les masques et tout ça. Donc, ils anticipent déjà de se faire gazer. Donc, c'est assez triste parce que moi. Et en plus, moi, j'ai un passé de syndicaliste. Hein. J'ai fait énormément de manifestations. Je me suis jamais fait gazer. Jamais. Et là, que des lycéens, je les vois avoir ces stratégies de sérum fi. Moi, je viens en manif avec du sérum fi, quoi. Et donc, d'avoir cette première expérience-là, cette première confrontation, bah, ça peut que continuer d'alimenter la colère et puis l'écart qu'il peut y avoir entre les enfants et les adultes, quoi.
2: Ouais, comme on entend, ce qu'elle remarque, c'est qu'il y a vraiment une partie de répression qui est quand même assez présente et violente. Et on a vu aussi plein d'images de corps enseignants ou de profs ou de représentants qui se mettent en ligne pour protéger les étudiants, les élèves. Et donc, on ne peut évidemment pas parler de ces sujets sans parler de la répression et des violences policières.
4: Nous veillons à ce que l'action soit proportionnée. Et dans la quasi-totalité des cas, cette intervention est proportionnée.
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2: Il faut vraiment se rendre compte que... En fait, c'est le mouvement lycéen le plus réprimé en France au XXIe siècle. On parle en moyenne de 736 jeunes interpellés par jour, sur une période à peu près de 9 jours. Et sur le début du mouvement, il y a 1065 interpellations qui ont été réalisées sur 2 jours. C'est ce que disait aussi tout à l'heure Lola, si vous l'avez entendu, qui a eu un nombre impressionnant d'interpellations. Et pour donner un exemple, 66 personnes pendant les manifestations des Gilets jaunes. Donc ça représente vraiment une augmentation
1: carrément
2: impressionnante.
1: Avant de continuer dans ce sujet qui est très grave et très sérieux, on vous propose d'écouter le son d'une de nos camarades, un son ironique qui s'appelle CNews Prout.
6: Oui, alors Pierre, ici, place de la Bastille, vous avez eh bien ces jeunes que vous voyez à l'image, des dizaines de jeunes qui sont montés sur le monument. Évidemment, c'est extrêmement dangereux ce qu'ils sont en train de faire.
7: sur les violences, on peut faire une liste à la Prévert de toutes les dégradations, toutes les violences qui se produisent actuellement en France.
8: Ouais.
7: Mais je pense que ce n'est pas le sujet. Ce qu'il faut, c'est qu'il...
6: Ces jeunes qui scandent plein de slogans, là vous l'entendez, la jeunesse emmerde le Front National, vous avez également des chants contre Marine Le Pen, Jordan Bardella. Marine Le Pen, Jordan Bardella. Vous avez aussi beaucoup de revendications pour la Palestine, Palestine vivra, Palestine vaincra. Alors c'est vrai qu'on s'éloigne terriblement des revendications étudiantes initiales, j'ai envie de dire.
8: Non, la revendication qu'on a entendue beaucoup, c'est Parcoursup. Parcoursup, c'est le problème de Parcoursup, c'est juste un outil qui permet de faire le tri face à. Parce qu'on a donné le bac à n'importe qui, le bac n'a plus de valeur, donc on est obligé avec Parcoursup de trier les étudiants pour les envoyer dans l'enseignement supérieur. C'est parce qu'il y a trop de lycéens qui ont le baccalauréat, le baccalauréat ne vaut plus rien.
6: Et ils attendent dorénavant d'une minute à l'autre le cortège sauvage, hein, puisque le parcours n'a pas été déclaré entre la place de la République et la place de la Bastille.
9: Écoutez, ça s'est passé très rapidement. J'ai eu vraiment le temps de poser une unique question. Quelles sont vos revendications? Ils ont compris que le média pour lequel je travaillais était CNews et Frontières. Et ils ont directement arraché, donc c'est un jeune homme qui est venu à nous affronter, qui nous a suivi d'ailleurs, qui est venu pour arracher la bonnette. Nos agents de sécurité ont essayé de la récupérer. Malheureusement, le jeune homme est tombé au sol. Il n'est pas du tout blessé parce qu'il était ici en train de nous suivre juste après. Et après, ils ont célébré le fait d'avoir attrapé notre bonnette. Et donc voilà les revendications que j'ai eu à avoir aujourd'hui.
1: Ok, du coup c'était un son assez ironique, mais c'est surtout aussi pour montrer le ras-le-bol de la couverture médiatique, parce qu'en fait il y en a une réelle qu'on montre pas, et c'est notamment ce qu'on voit là avec les lycéens. Et par exemple, il y a aussi cette poussée à la violence, par exemple quand les flics à Bastille, dans ces derniers jours, ils ont bloqué la place, et donc ils ont un peu forcé les gens à un peu péter un câble, quoi. Donc là, on a un de nos camarades qui était sur place et qui a fait des enregistrements. Donc on vous propose d'écouter ce qui s'est passé à Bastille.
10: La seule issue, hein. C'est bloqué partout.
11: Les CRS disent qu'on est rue de la Roquette.
12: Mais c'est bloqué depuis 10 milliards. Ils font exprès, ils attendent que les jeunes se rebiffent contre eux, en fait. Ouais. C'est ce qu'ils attendent.
11: Ouais, bah, ils ont mis les canons à eau de l'autre côté.
12: Bah oui, mais non, mais ils attendent qu'il y ait des jeunes qui finissent par les attaquer pour pouvoir répliquer.
11: Sauf que du coup, ils d'un côté, ils ne viennent pas, et quand vous voulez revenir, ils disent « Ah ben non !»
12: Ah ben non, mais c'est une technique éprouvée, ils nassent tout le monde pour qu'il y ait des jeunes qui pètent un plomb et qui les attaquent, et comme ça, ils pourront attaquer. Mais moi aussi. Et... Ah mais non, mais vous verrez, essayez.
13: Je sais pas.
14: Attends,
15: attends, attends.
14: Attends, attends.
15: Attends, attends.

0: Voilà, donc ça, c'était du coup un enregistrement de la manifestation, enfin du rassemblement à Bastille. Donc, comme je disais, ils ont été bloqués sur la place et c'est d'une violence psychologique énorme quand même de ne pas pouvoir sortir.
1: C'est vraiment une technique pour user les gens, pour les énerver. Puis souvent, ils nassent et puis en fait, après, ils gazent.
0: C'est ça. Puis c'est pour essayer de provoquer une sorte de violence sur l'argument de l'escalade de la violence, tout ça.
1: Et j'ai vu aussi qu'ils ont, utilisé un canon à eau, qui est aussi parmi les armes qui sont clairement...
0: Les plus dangereuses,
1: carrément.
0: Et dans ces cas aussi très très graves, vous êtes, on en a beaucoup entendu parler. On parle quand même de Eden, 14 ans, qui a eu la mâchoire fracturée. Une partie des dents arrachée par un tir de lance-grenade et, des lacrymogènes. C'était à Saint-Ouen. Il y a Mel, 16 ans, qui a eu la main arrachée à Tours. Un lycéen qui a eu la main arrachée à Lens. Une tentative de meurtre par la noyade et bien d'autres reportées violences. Quand on revient sur Le Mans, il y a eu plusieurs charges dans beaucoup de témoignages. Beaucoup de tirs de lacrymo. Des témoignages de matraquage sur de nombreux lycéens. Il y a de nombreux lycéens d'ailleurs qui ont été mis en garde à vue et qui ont été blessés. On a pu en parler avec certaines d'entre eux. Donc on n'a pas pu parler à ceux qui étaient évidemment en garde à vue. Tout ça, on n'a pas eu contact avec eux. On a pu
1: constater ce niveau de répression et de violence qui est quand même... vraiment vraiment choquant et aussi au niveau de la question de la violence, il y a vraiment cette mise en parallèle de qu'est-ce qui justifie la violence et surtout de quelle violence on parle, c'est-à-dire entre une violence qui s'étale et qui s'insère dans tous les aspects de la vie sur plusieurs années, qui détruit des vies, qui mutile les gens. Face à une soi-disant violence matérielle, tout bel, c'est 300 euros, on parle sinon de soins à vie. Les témoignages de la mère d'Eden, par exemple, c'est s'alimente avec une paille, il n'a plus de bouche. Donc, il y a vraiment cette question de quelle violence on parle et laquelle.
0: Il y avait une pancarte qui est apparue dans beaucoup de manifs, je crois, c'était. Ceux qui ont peur des poubelles brûlées sont les ordures ou quelque chose comme
1: ça. Dans le même, il n'y a que les ordures qui ont peur des poubelles, un truc comme ça.
0: Et d'ailleurs, on a remarqué que la Gen Z, en termes de pancartes, de slogans et tout ça, ils sont vraiment sont trop carrés, franchement. Ils font fort, franchement. On peut leur envoyer vraiment beaucoup de courage et surtout être là, en fait. C'est trop important d'être solidaire dans des moments comme ça et de ne pas se laisser apeurer par. L'argument de oui, si vous êtes un peu violent, on sera encore plus violent avec vous. Voilà, ça, c'est un argument de manipulation aussi pour
1: essouffler le mouvement, faire peur.
0: C'est ça. C'est normal d'être fatigué, il faut prendre soin de soi, mais il faut aussi être là et solidaire dans des moments comme ça. Il ne faut pas que ça s'arrête maintenant. Donc, maintenant, on va écouter un texte qui est écrit par un étudiant. Un LLCER sur la notion du maintien de l'ordre dans le cadre d'un TD et dans lequel étaient questionnés
1: les mots néolibéraux, notamment maintien de l'ordre.
0: Oui. Donc on va vous le mettre, on va l'écouter.
1: Petite erreur. On va écouter plutôt des enregistrements, un son produit par Elsa Elliott qui s'appelle Manif Vénère.

0: recommence ou quoi?
1: Bah ouais, bien sûr qu'on recommence.

0: Ok, merci beaucoup pour ce son, Elsa Elliott, parce qu'il est vraiment énervé. Vas-y, je te laisse.
1: Ouais, du coup, c'est... on voulait vous passer en fait un... Enfin, on voulait écouter un texte écrit par un étudiant LCER. Du coup, sur la notion de maintien de l'ordre, il est passé tout à l'heure, en fait, parce qu'il était intégré à tous les témoignages sur les revendications et la répression. Et voilà. Et c'est un texte qui s'intéresse, enfin, qui réfléchit sur la notion de maintien de l'ordre, voilà, dans, notamment dans la question de, enfin, dans le cadre de ce TD.
0: On s'est dit que c'était important de le remettre, surtout parce
1: ouais,
0: que.
1: Ouais, c'est ça, de le faire écouter comme il est.
2: Le maintien de l'ordre, puisqu'on parle par exemple notamment des lycéens, pourquoi est-ce qu'on parle de maintenir l'ordre? Et d'ailleurs, qu'est-ce que ça veut dire maintenir l'ordre? Pour moi, c'est un doux euphémisme qui est constitué de deux termes. Le premier, maintien, qui implique une forme de nécessité envers quelque chose de déjà existant et établi. Il s'agit de conserver un état, une situation, préserver un statu quo. Le second, ordre, renforce cette impression que l'action est légitime. Qui veut du désordre? L'ordre, c'est la loi. L'ordre, c'est le bien. L'ordre implique que chaque chose soit à sa place. Maintenir l'ordre, c'est faire en sorte que rien ne vienne troubler ce qui existe, en partant du postulat que ce qui existe est fonctionnel tel qu'il existe. La violence de cet euphémisme repose en partie sur le fait d'illégitimer toute contestation de l'ordre établi, en ne nommant pas mais en désignant toute chose sortant de ce contexte comme étant du désordre qui requiert d'être tu ou corrigé. Les garants du maintien de l'ordre s'appellent d'ailleurs les forces de l'ordre, ou les gardiens de la paix, et ils contribuent à maintenir l'ordre. Au-delà de ça, le terme est plus précisément utilisé pour justifier les actions policières violentes, en particulier en manifestation, comme on a pu le constater dernièrement. La manifestation n'a pas été réprimée, la voix des citoyens n'a pas été étouffée. Et les plaintes et contestations, qu'elles soient légitimes ou non, n'ont pas été silenciées, non. L'ordre a été maintenu. Prononcer « maintenir l'ordre », c'est phraser joliment le fait d'illégitimer les contestations populaires et de justifier les formes de violence auxquelles les citoyens peuvent avoir à faire face en cas de manifestation. Des violences policières commises tombent sous le joug du maintien de l'ordre. À ça, il faut ajouter le contexte actuel, le mécontentement global de la population, et lier le terme à son époque, avec l'actualité récente et la proposition de loi visant à reconnaître systématiquement en première instance une présomption de légitime défense pour les forces de l'ordre dans l'exercice de leurs fonctions. Bien sûr, il ne peut s'agir que de maintien de l'ordre. Il est légitime que les choses soient faites telles qu'elles sont faites. Comment pourrait-il en être autrement? Maintenir l'ordre, c'est réprimer le désordre dont la démocratie a besoin. Faire taire les gens. Et nous sommes le désordre.
1: Cette question du maintien de l'ordre, elle me fait penser aussi au fait que la police, telle qu'on la connaît aujourd'hui, elle n'a pas été réformée depuis sa création, créée donc sous Pétain. Voilà. ça pose question aussi sur les techniques, sur vraiment la formation aussi des policiers dans la répression. Maintenant, à présent, on va entendre Lila, qui est étudiante aux Beaux-Arts du Mans, qui va nous lire un communiqué du compte Instagram. Ça, c'est après. Voilà. On va d'abord entendre. Ouais, bien sûr. On va entendre une rubrique qui s'appelle Choose Your Fighter.
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4: Ok, bienvenue à tous à la rubrique Choose Your Fighter. Alors, je vous mets dans l'ambiance. Vous êtes lycéen, lycéenne, et vous cherchez à manifester pour vos droits. Alors préparez-vous à affronter plusieurs ennemis triés sur le volet par l'État. Number one, répression policière. Multiples gardes à vue, blessures causées par la police, matraques en manifestation, provocation de mouvements de foule dangereux, voitures de police qui foncent dans le tas, ou policiers en civil qui provoquent les foules. Son atout particulier? Cacher son numéro Rio à gogo. Oublier d'allumer sa caméra. On passe au number two. Répression judiciaire, avec éventuellement la présence de procès après une garde à vue. Cet adversaire est très rapide, notamment avec son attaque spéciale, la comparution immédiate, méfiance. Number three, répression scolaire. Et oui, selon la Legal Team antiraciste, de nombreux étudiants sont actuellement en conseil de discipline suite à leur mobilisation. Dans le 93, un lycée annonce tenir 14 conseils de discipline à la suite dans les prochains jours. Cet adversaire inflige des coups critiques enchaînés, la plaie. Number 4, boss final. Les vilains mythos des chefs d'État. Face à cette mobilisation en début de semaine, Sébastien Lecornu demande la reprise des cours et annonce une feuille de route en 5 chantiers. Remplacement des enseignants absents, rénovation des établissements et adaptation aux fortes chaleurs. Amélioration des conditions de vie au lycée, réforme de Parcoursup et prise en compte de la parole lycéenne. mais ces annonces restent déclaratives, aucun montant précis, aucun financement détaillé et aucun calendrier de mise en œuvre, bien sûr, ne sont avancés. Présentées en réponse à une mobilisation lycéenne d'ampleur, elles sont une tentative de désamorcer le mouvement sans apporter d'engagement concret à la hauteur des revendications des lycéens. Dommage, le cornu, personne ne t'a cru sur ce coup-là. J'aimerais rappeler qu'en 2 semaines de mobilisation, on a eu plus de 5000 gardes à vue dans le pays. À titre de comparaison, pendant les Gilets jaunes, on a compté 6700 gardes à vue en, roulement de tambour, 1 an de mobilisation, c'est énorme. Fort heureusement, les lycéens ne sont pas tout seuls. Ils ont alors compté des associations pour lutter contre la répression et des soutiens universitaires grandissants. Le mardi 6 octobre, la CGT elle-même a appelé à soutenir le mouvement. Pour conclure cette petite rubrique, je vous liste des ressources disponibles sur Instagram. Le compte Instagram œil au beurre noir, Legal Team antiraciste, flagrant déni également, y compris si elles sont victimes de violences policières, collectif enfantiste pour vous informer sur l'adultisme, noir fier foncé, macho boulot dodo ou Ashtone 12 pour l'analyse politique et bonne dose de révolte, histoire crépue pour s'informer sur l'histoire coloniale, ses liens avec le racisme et notamment l'impact sur la police. Des valideuses pour s'informer sur le validisme. Estelle Desprit, y compris son livre « Mécanique du privilège blanc ». Ah, et si je l'ose le répéter, brûler une poubelle, ça fait peur aux ordures. Voilà, c'est la fin de la rubrique « Choose your fighter ».
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1: Merci Lila pour toutes ces références et pour cette rubrique. J'ai adoré. Et maintenant, on va aussi t'entendre lire un communiqué du compte Insta œil au beurre noir. Et surtout, c'est une asso qui lutte contre les violences policières. On t'écoute.
4: Oui, ça me semblait important en fait, de revenir sur leur travail qui est pour moi extrêmement inspirant. Ils ont récemment sorti, il y a 4 jours, un communiqué qui est pour moi vecteur d'espoir, en fait. Et je vais donc vous le lire. Les lycéennes sont en train de gagner, choisissez votre camp. Il y a des décennies où rien ne se passe, et il y a des semaines où des décennies se produisent. Une révolution ne se programme pas dans un futur abstrait, elle s'entretient dans les temps présents. Si le 17 octobre peut rester un objectif pour enflammer le pays, les braises sont déjà là. Entretenons-les plutôt que de les observer. Indispensables et responsables, nous devons prendre nos responsabilités et mettre au service des révoltés des initiatives capables de faire de nous des alliés. Hélène Baird disait « Chacun sa petite sphère peut faire quelque chose. Et s'il le peut, il le doit. » La CGT a mis à disposition ses locaux, des avocats proposent leurs services. À vous d'en apporter vos plus-values à la lutte en cours. Circulation des savoirs. Vos savoirs professionnels ne sont pas condamnés à se transformer en profit. Ils peuvent devenir des moteurs de rupture. Bisous. Les initiatives juridiques, médicales, informatiques, organisationnelles, communicationnelles, artistiques, etc., apprises dans un système capitaliste, sont fondamentales pour mettre définitivement un terme à ce même système. S'ils cherchent un responsable, qu'ils viennent le chercher. La France insoumise avait dirigé le mouvement. Celui-ci n'aurait jamais fonctionné, voire ils n'auraient jamais été absorbés. Les lycéennes n'ont attendu aucune responsable politique pour s'organiser. Ce mouvement devait finir par émerger. Le seul et unique déclencheur du mouvement et de la classe qui l'accompagne dort tous les soirs à l'Élysée. Fait-on bientôt notre dignité ? L'essoufflement des plus grands mouvements sociaux est la conséquence des violences policières et judiciaires qui découlent elles-mêmes du faible nombre de mobilisés. Notre responsabilité et notre dignité résident dans notre capacité à faire vivre sur le temps long cette séquence. Nous sommes tout un peuple en colère. S'ils ont quelques milliers à nous faire la guerre, si chacun prend des responsabilités, notre victoire prochaine est déjà annoncée.
1: Merci Lila pour cette intervention.
0: Merci beaucoup Lila pour cette intervention. Donc on va vous faire écouter un son du coup qui porte le nom de Mabicolia, pardon. Désolée. C'est un son du coup qui a été fait par Elliot et Elsa encore. Donc on vous laisse l'écouter.

0: Ok, alors du coup, on va introduire maintenant Marius, si je me trompe pas, t'es lycéen à Bellevue, c'est ça?
1: C'est ça.
0: Ok. Du coup, on avait quelques questions à te poser. Est-ce que tu peux nous parler un peu de ton ressenti sur ces temps? Parce que comment ça s'est organisé pour vous à Bellevue? Tu peux nous expliquer un petit peu. On avait quelques questions à te poser. Est-ce que tu peux nous parler un peu de ton ressenti sur ces temps parce que comment ça s'est organisé pour vous à Bellevue? Si tu peux nous expliquer un petit peu.

0: après les blocus. Après les journées de blocus, on en fait une à chaque fin de journée.
1: Ok, d'accord.
0: Et on élargit un peu ça. C'est-à-dire qu'aujourd'hui, aujourd'hui, il y avait des professeurs qui venaient avec nous, donc c'est là-dessus, ça nous donne vraiment aussi la sensation d'être de plus en plus écoutés. Donc ouais, on a vraiment ce sentiment d'être que notre mouvement est en train de marcher. Et sinon, notre ressenti vis-à-vis des activités de démocratie interne, on est complètement contre parce que la démocratie, enfin, il n'y a rien de démocratique en fait dans ce qui nous a été proposé. Ça a été décidé par le gouvernement sans l'avis de qui que ce soit d'autre. Et ensuite, les activités nous ont été imposées par l'administration et certains professeurs. On est vraiment à peine une dizaine qui ont participé à l'organisation de tout ça. Et donc nous, notre ressenti, on est là-dessus, on est en colère parce qu'on s'est pas du tout senti écouté, on n'a pas été concerté pour ça. On a vraiment le sentiment que ça a été fait pour étouffer notre mouvement, dans le but de nous calmer, mais ça suffira pas. On se dit bien que ces mouvements-là ne mèneront à rien. Et donc on est un peu révolté là-dessus, mais en même temps on est un peu confiant dans le sens où on a beaucoup de professeurs, une vingtaine de professeurs à Bellevue qui ont refusé d'animer ces activités. Donc ils sont restés en salle des profs à parler entre eux, mais ils n'ont pas mis en place leurs activités. Et ils ont écrit un communiqué vis-à-vis de ces activités en reprenant ce que j'ai dit là, qu'il n'y a rien de démocratique là-dedans et que eux-mêmes n'ont pas été concertés et qu'ils sont complètement d'accord avec nous, avec nos revendications. Et donc vis-à-vis de ça, avec un regard, à titre posthume, on est confiant. C'est ça parce qu'on sait qu'on n'est pas les seuls à trouver ça stupide. Et ouais, c'est un grand plus pour nous.
1: Ok, ça marche. Bah, merci beaucoup, Marius. Et est-ce que tu peux nous dire à peu près, comment toi, vous voyez la suite, tout ça, vous êtes plutôt confiant
0: Oui, nous, on est assez confiants. On a eu une réponse, bien que celle-là nous déplaise, on a eu une réponse du gouvernement en une semaine à peu près. Et un peu plus pour d'autres lycées, mais nous, à Bellevue, on se mobilisait depuis une semaine, donc oui. Et on a eu une réponse, donc ça montre bien que, en fait, le gouvernement a peur de notre mouvement, il sait très bien qu'on peut gagner. Et c'est pour ça qu'il nous propose des solutions qui serviraient juste à étouffer le mouvement. Mais nous, on est déterminés. En fin de semaine, la fatigue commence à arriver, mais on sait qu'il faut pas lâcher et on lâchera pas parce qu'on a justement de plus en plus de soutien avec la fac qui a commencé à se mobiliser, au Mans comme dans d'autres villes. On a nos professeurs qui nous rejoignent et il y a certains travailleurs qui commencent aussi à rejoindre le mouvement. Donc oui, pour la suite, on est confiant.
1: Trop bien, super. Est-ce que tu aurais d'autres trucs à nous que tu as envie de partager
0: Je sais pas trop. Je dirais que nous, actuellement, on est en train d'essayer de changer de méthode. Parce que le blocus, tout le monde en a marre et même nous, ça nous fatigue en fait de bloquer tout le temps. Et donc on compte se diversifier dans les méthodes. Le point de vue des professeurs qui étaient avec nous en assemblée générale aujourd'hui, ça nous a beaucoup aidé aussi. Et par exemple là, lundi, on ne bloquera pas, on choisit de faire une manifestation silencieuse à l'intérieur du lycée. Parce que on nous reproche d'être violents, d'être plein de choses qui ne sont pas vraies. Et donc on choisit de manifester dans le silence avec nos pancartes à l'intérieur du lycée pour que on ne puisse plus nous reprocher quoi que ce soit, si ce n'est de se battre pour nos droits. Et on compte diversifier voilà nos méthodes au fur et à mesure, et notamment en manifestation. Voilà.
1: Ok, ça marche. Bah, merci beaucoup, Marius.
2: Merci beaucoup, Marius. Et vous nous donnez de l'espoir, donc merci vraiment.
1: Franchement, continuez. Ouais.

0: Merci à vous.
1: Trop bien. Bravo. Ouais. Donc, pour la suite, déjà, on aimerait bien rappeler que il faut que tout le monde soit dehors le 17 octobre et le 13 également. Donc, il faut que tout le monde soit à fond.
2: Disons que là, c'est un peu le début d'un mouvement qui se veut de plus en plus grand jusqu'à arriver au 17. Et après, s'il faut, et le simple fait d'avoir vu plusieurs syndicats ou corps de métier s'unir au mouvement lycéen, ça nous montre qu'il y a réellement un truc général de fatigue et de détermination, je dirais. Donc... voilà, on peut que vous inviter à être prêt pour le 17 et même avant. Ouais, reposez-vous quand même, mais voilà.
1: Mais soyez là, soyez solidaires et on fait attention.
2: Ouais.
1: On a des sérums filles dans les poches.
2: C'est ça, on voulait peut-être...
1: faire un petit point sur ouais. la anti-répression.
2: Ouais, c'est ça, faire quelques rappels pour avant une manif ou une action. Ouais, du coup... préparer peut-être des garanties de représentation de moins de 3 mois, donc on parle de justificatif de domicile, de chômage, contrat de travail, fiche de paie, attestation de bénévolat, de scolarité, voilà, un document qui représente ou voilà, de quelqu'un qui a charge si vous êtes mineur. C'est en fait pour assurer la présence en cas de procès afin d'éviter une détention provisoire ou un contrôle judiciaire jusqu'au procès. On donne ces garanties de représentation à un ou une proche, quelqu'un qui préférablement ne participe pas à la manif, et on les prévient pour pouvoir les appeler en cas de garde à vue pour qu'elle donne à un avocat, une avocate, un double de clé de chez soi. Donc voilà, après chacun est responsable aussi de ce qu'il veut mettre en place, mais voilà, on peut vous donner ces informations-là. On essaie de pas emmener son téléphone ou en tout cas de protéger ses données ou voilà d'être le moins repérable, disons, en termes de data, données.
1: Ouais.
2: Voilà. et aussi en cas de traitement médical, emmener ses médicaments, ordonnances pour en cas de garde à vue, pouvoir les recevoir. Emmener de l'eau, les basiques, à nous.
1: Non, pardon, j'allais dire en cas de garde à vue, je ne sais pas si tu allais le dire. Donc, vous avez le droit de ne rien dire, c'est dans vos droits, de contacter un médecin, de contacter un avocat, de contacter un proche. Donc, c'est important, voilà, c'est vos droits, on ne peut pas vous forcer, même si, voilà, des fois, il peut beaucoup y avoir de cas de manipulation ou de menace, ce sont vos droits et on ne peut pas vous les refuser.
2: Ouais. Et voilà, l'idée, aller en manif à plusieurs, en groupe, se retrouver. L'idée, c'est aussi le collectif et rester groupé et faire attention à ses camarades, à ses amis. Voilà, faites attention à qui vous prenez en photo ou en vidéo. Surtout, après, si vous comptez poster... bien rappeler qu'il faut flouter les gens. Et surtout aussi, continuer à filmer la police.
1: Toujours.
2: Vous avez le droit de filmer la police. Prenez de la distance. Mettez-vous dans un cadre qui vous empêche d'être pris à part, mais continuez de filmer la police.
1: C'est important. Et rendez-vous le 17 octobre, la team.
2: Ouais.
1: Donc là, on va vous mettre...
2: Ouais.
1: Une playlist.
2: Ouais.
1: De petits...
2: non, il y avait juste genre une dernière ref. C'est un livre que j'ai lu récemment sur les armes dites non létales qui sont utilisées en manifestation dans des contextes qui respectent pas la non létalité de ces armes et qui y a un grand lobby de l'armement dit non létal en France. C'est Gazer, mutiler, soumettre de Mathieu Rigouste, politique de l'arme non létale. Voilà, je vous conseille, il est vraiment bien. Ça permet aussi de comprendre à quel point il y a un investissement dans ces outils de répression violents, très violents.
1: Trop bien.
2: Voilà.
1: Donc, on vous a préparé une petite playlist, là, un peu toute l'équipe qui est avec nous.
2: Qu'on remercie d'ailleurs.
1: Qu'on remercie beaucoup d'ailleurs. Donc, une playlist de plein de musiques qui sont assez actuelles et qu'on aime bien, qui vont bien vous ambiancer. Et après, je crois que c'est des sons de...
2: Ouais, je pense qu'il y a un peu de tout, évidemment, ouais. Un peu dans le thème avec ces derniers jours, ces dernières semaines. Je pense que c'est un peu le thème qui réunit... réunit tous les sons qu'on a choisis, mais voilà, de différents styles et différentes époques.
1: C'est ça.
2: Merci.
1: Merci beaucoup.
2: Merci.
1: Au revoir.
2: Bye.
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0: Yo, au fait, on est
1: de retour.
0: Et nous aussi. Et en fait, on voulait aussi remercier toutes les personnes qui ont contribué à cette émission.
1: Let's go. Alors, on va remercier roulement de tambour. Ulysse.
0: Yeah.
1: Wouh. On va
0: Elliot.
1: Oui, non, mais pardon, parce que je pensais qu'on disait. Ok. Ensuite, on va remercier Elliot. Ouh. On va remercier Lila. On va remercier Théo. On va remercier Tiffen. On va remercier Elsa. On va remercier Clara.
0: Et Anouk.
1: On va remercier Rodolphe. On va remercier
0: Julien.
1: Ouais. On va remercier tous les lycéens, tous les gens. Et puis Marius et les gens
0: et
1: du point levé.
0: Ouais,
1: Lola.
0: Exactement, et Tom.
1: Tous les gens qui étaient là, les lycéens, tout ça. Donc voilà, merci beaucoup.
0: Merci.
1: Et restez solidaires, rendez-vous le 17 octobre.
0: On vous laisse avec la musique.

0: J'ai un commencement dans le rez-de-chaussée et
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0: Voilà, bonjour et bienvenue pour l'exposition de Reglans de Notre-Dame-Archive. Moi, je m'appelle Michael Coltan, je suis de Fribourg-en-Brisgau, de l'archive des mouvements sociaux. Et nous avons fait cette exposition pour le festival C'est dans la vallée à Saint-Marie-aux-Mines l'octobre dernier. Mais Nicolas nous a invité de aussi montrer ça ici. Et je suis très heureux d'avoir plus de chance de démontrer que nous avons dans notre archive et de faire une mémoire des histoires. C'est aussi très important pour l'Alsace que comme au Bad ou à la Suisse. La plupart de l'exposition, c'est l'automne 1974. J'ai toujours des problèmes avec les dates, les chiffres, pas les dates. Et l'hiver et le printemps 1975. Mais cette histoire a commencé plusieurs années avant. Exactement, la première date pour ça, c'est 1962, où l'EDF a le premier plan de faire une centrale nucléaire à Fessenheim. Et c'est la même chose à Suisse avec Kaiser Augst. C'était 1965 où ils ont proposé de faire une centrale nucléaire à Kaiser Augst. Et 1971 à Allemagne pour faire une centrale nucléaire à Breisach à l'époque. Et il y a aussi de premières actions contre cette centrale nucléaire. Et ce premier endroit de l'exposition essaye de montrer un peu de cette première lutte contre cette centrale. Il commence avec un grand article de la Badische Zeitung, parce que je n'ai pas un tel article en français. Toutes les choses en allemand sont aussi là en traduction, si vous avez envie de regarder ça plus de détails. Mais je pense que c'est beaucoup de choses à lire. L'idée était à l'époque de faire de la rente Vallée du Rhin supérieur en zone industrielle, comme en France la Loire, Lorraine ou le Ruhrgebiet en Allemagne, mais pas sur base de charbon, mais en base d'énergie nucléaire. C'est un peu près de l'idée des bureaucrates dans tous les trois pays. Et la lutte contre ça a commencé en fait en Alsace contre Fessenheim et c'était trois femmes qui ont deux Françaises et une Américaine qui ont écrit cette brochure Fessenheim vie ou mort de l'Alsace. C'est la deuxième édition de 1971. Mais je pense qu'il y a eu une autre, mais je ne pas trouvé sur de 1979 ou 10, je ne suis pas sûr. C'était un très grand nombre de ces brochures qui sont dispersées dans toute l'Alsace et c'est le commencement de la lutte antinucléaire en France. Et en avril 1971, c'était une manifestation à Fessenheim et c'était la première manifestation contre la nucléaire en Europe. Et c'est un groupe qui s'appelle CSFR, Comité de sauvegarde de Fessenheim et du plein du Rhin. Et c'était une brochure très bureaucratique pour toutes les gens qui ont aidé de faire cette manifestation, c'est, je pense, 30 pages avec détails où garer les voitures et où sont les toilettes. Et en Allemagne, c'était un peu plus problématique parce que les premiers gens qui ont lutté contre le nucléaire, c'était des nazis. On doit dire ça comme ça. C'était le Weltschutzbund des Lebens. Ce sont des membres de la SS qui ont fondé ça. C'est en ligne avec l'idéologie nationale-socialiste de la corps de peuple doit être gesund,
1: sain.
0: C'est un exemple de brochure de cette Weltbund zum Schutz des Lebens. Ça a changé dans les années 70, mais au début c'était l'extrême droite qui a lutté contre.
1: Darf ich eine Frage sprechen? Ich habe noch nicht folgende Question. Aber die Nazis, NSDAP war verboten, c'était interdit, le parti nazi était.
0: Ja, il n'est pas officiel, mais c'était dans les années 30 et 40, c'était les nazis qui ont pu lutter contre le nucléaire. Parce que la gauche, l'idéologie de la gauche était, nous sommes contre la utilisation nucléaire pour la guerre
1: militaire, ouais.
0: Militaire, mais nous aimons utiliser ça pour la paix. Et c'est une ligne comme de progrès.
1: Et pourquoi ces conservateurs étaient eux contre le nucléaire?
0: Parce que la santé de le peuple, du peuple.
1: D'accord, la santé,
0: c'est okay. Volksgesundheit en allemand. Mais ça change un peu aussi à l'époque. Ici, il y a un tract en deux langues, déjà, de la groupe SOS Plein du Rhin ou Rheintal Action. C'était une des premiers écologistes très bourgeois qui ont fait ça. Ce n'est pas du gauche, pas des droites, ce sont bourgeois concernés de l'environnement. C'était le groupe existe, le centre était à Karlsruhe, c'est le nord du Bade, et c'était pas un grand contact avec Fribourg à l'époque. Et voilà, c'est déjà avec des gens de les deux côtés du Rhin, aussi en français et en allemand. Pendant le Badenwerk, c'est la EDF de Baden, elle a issu des brochures très élégantes pour pourquoi on a besoin de cette centrale nucléaire, et c'est pas du tout un problème avec ce. Et c'est enragé des étudiants de chimie à l'université de Fribourg. Ils ont fondé une Hochschulgruppe für Umweltschutz der Fachschaft Chemie. Ce sont des étudiants de chimie qui ont collectionné des informations contre cette sorte de brochure, et on s'a publié. C'était, je pense, la première groupe scientifique contre le nucléaire qui. En Allemagne, il y a le Öko-Institut, c'est un très important institut maintenant pour toutes les questions de l'énergie, mais c'est le commencement, c'était cette groupe d'étudiants à l'Université de Fribourg qui ont fondé ça. Maintenant, ils ont plusieurs droits où ils sont, à Fribourg, à Darmstadt, et je pense qu'il y a peut-être une à Francfort. C'est très important maintenant et ce sont très renommés. Et aussi, cette groupe a réussi d'activer les paysans dans les Kaiserstuhl pour lutter contre cette centrale nucléaire à Brisach. Et longtemps, j'ai pensé qu'ils ont copié cette sorte de manifestation avec des tracteurs du Larzac, parce qu'il y a eu cette très importante manifestation avec des tracteurs du Larzac à Paris. Mais j'ai regardé les dates et c'est plusieurs semaines avant le grand manifestation du Larzac. Peut-être c'est la première démonstration avec des tracteurs en Europe. Ici aussi des articles du Badische Zeitung sur cette manifestation. Et aussi, ils ont collectionné plus de presque 60 000 de signatures contre le centrale nucléaire à Brisach. Et puis l'administration a décidé, non, nous ne voulons pas construire ça à Brisach. C'est politiquement trop dangereux.
2: D'accord.
1: Mais c'était à leur ville le projet.
0: Oui, puis ils ont cherché un endroit, c'est plus éloigné des grandes villes et un très pauvre village. Ils voulaient faire cette centrale nucléaire parce qu'ils ont pensé dans ce village.
2: Facile. Mais là, il y avait les viticulteurs, je pense, du Kaiserstuhl qui sont...
0: Oui, ils sont très actifs contre
2: voilà,
0: ça.
2: Voilà, tout à fait.
0: On va discuter ça un peu plus dans la section des vignes. Pour chaque de cette station, il y a aussi une fiche d'une page qui explique tout ça. Et c'est pour...
2: C'est gentil, merci beaucoup.

0: une perception d'avoir été notre
1: Voilà, il y a plusieurs films et des interviews avec des protagonistes. C'est Bucky, un chanteur très correct, connu dans, à l'époque.
2: Et Imgard.
1: Et Imgard. Sa femme à l'époque, maintenant, pas du tout.
2: Engagée dès le début, oui.
1: Et voilà, nous avons trois stations pour les trois pays. Voilà, la France, l'Alsace avec Markolsheim, l'Allemagne, Bade, Wien, ici, et Kaiser Augst pour la Suisse. Et c'était tout dans cette demi-année entre automne 1974 et 1975. Les chiffres. Voilà, Markolsheim, c'était n'est pas un site de centre nucléaire, mais aussi dans la stratégie de l'industrialisation. Parce que c'était un site pour une usine de chimique du plomb, très dangereuse, très mauvais pour l'environnement. Et directement à la frontière, et l'argument de la préfecture de Strasbourg était le vent va porter toute la pollution en Allemagne, c'est pas un problème. Mais les gens de Markolsheim n'étaient pas convaincus par cette argumentation. Et au même temps, on a le gouvernement allemand a annoncé de faire une centrale nucléaire à Wien. C'est directement à l'autre côté du rang du Markolsheim. Et en ce cas, les gens de Jacques côte du rang sont allés ensemble pour lutter contre Markolsheim et Wien. Et cette démonstration du 25 août 1974, c'était le début de cette lutte. Parce que c'est un Sternmarsch, un marche d'étoiles. Ce sont de deux côtés, ils sont ensemble pour se rencontrer. Et le soir de cette marche d'étoiles, ils ont écrit cette déclaration des 21 organismes de sauvegarde de l'environnement aux populations Barois et Alsace. C'était c'est une légende, cet acte, parce que c'est des milliers de exemplaires sont distribués à chaque côté du rang. C'était en deux langues.
2: C'est devenu une légende.
1: C'est devenu une légende.
2: Parce que quand tu dis c'était une légende, on pourrait croire que ça n'a pas existé.
1: Ah, non.
2: C'est devenu, c'est légendaire.
1: C'est légendaire.
2: Ouais.
1: Et aussi dans la langue, parce que c'est une langue très poétique et très forte. C'est Walter Mossmann qui a écrit ça. C'est un chanteur déjà très fameux à l'époque. Et il savait décrire des choses comme ça. Il était active dans le mouvement 68 en Fribourg, internationaliste, journaliste, chanteur, et il a écrit Le Content, c'était le résultat d'une discussion, mais la langue, c'est Walter Mossmann. Quand on lit ça, c'est très très fort. Et il y a une chose, c'était extraordinaire. La conséquence qu'il annonce est si le travail commence, nous occupons les sites. Et c'est une chose qui s'est passée au moment où à Markusheim, en septembre 1974, les travaux ont commencé et le même jour, les inhabitants de Markusheim et aussi des gens de Kaiserstuhl sont venus sur le site et ils ont occupé ce site. Et voilà, il y a une... article du journal, désolé, c'est aussi en allemand parce que je n'ai pas une... déjà en français.
2: Il ouais, y a des choses traduites, hein, il y en a là.
1: Tout est aussi traduit.
2: Ouais. M1, M2, M3. M3. Une frage quelques mots sur la Bürger Initiative qui n'existe pas en France, l'initiative populaire.
1: Oui,
2: citoyenne, plus juste citoyenne.
1: C'est une chose, ça a aussi commencé en Allemagne, je pense, début l'année 70, à peu près. Il y a des initiatives citoyennes, mais c'est là. Ce sont des organisations qui sont déjà très connues. C'est pour toutes les choses qui. Pour engager les citoyens. C'était aussi une idée après le temps des nazis d'avoir une démocratie qui, ce n'est pas seulement des bourgeois qui fait des élections, mais aussi d'engager les gens dans des groupes pour des thèmes. Et il y a déjà une discussion de théorie politique que la démocratie peut être mieux démocratique quand il y a des associations, il y a le terminus Bürgerinitiative, c'était déjà un terminus fixe. Il y a aussi une abréviation BI pour ça. Et le concept existe déjà de plusieurs années hein, dans ces moments. Et je pense, Nicolas m'a dit, en France, ça... La CSFR, c'est en principe, c'est aussi une Bürgerinitiative. Je ne pense pas. Il y a un mot dans la France, mais...
2: NGO.
1: Aujourd'hui, on vous...
2: English NGO.
1: Aujourd'hui, on voudrait dire NGO, oui.
2: Ok, je croyais que c'était un processus politique. Bon, c'en est un. Mais je pensais que techniquement, c'était quelque chose in die Gesetzschon.
1: Non.
2: Non, voilà, j'ai peut-être mal compris quelque chose. Donc c'est oui, ce sont des structures qui sont là pour un motif militant.
1: Oui. Et parfois, les Bürgerinitiatives se sont aussi dans une association formelle, ça s'appelle Verein en Allemagne. Et comme Verein, tu as de certains droits. Exactement. Mais ce n'est pas nécessaire qu'une Bürgerinitiative est aussi un Verein. Oh. Et sur le site de Markusheim, une chose se passe, c'est plus que la lutte contre une usine ou une centrale nucléaire. Et ici, les photos du place. Et qu'ils ont fait, c'est construire une Freundschaftshaus, une maison d'amitié. C'est un site de rencontre pour discuter, faire du théâtre, tu chanter et toutes les choses culturelles aussi. Et c'était une nouvelle qualité de la lutte, parce que ce n'est pas seulement une lutte politique, mais une lutte aussi culturelle. Et sur ce site à Markusheim, une chose se passe qui est documentée avec ces deux disques. Die Wacht am Rhein, c'est une chanson, c'est écrit par Walter Mossmann, qui aussi a écrit cette déclaration des initiatives. L'original, Die Wacht am Rhein, c'était une chanson nationaliste allemand du 19e siècle. Très méchant, très contre les Français. Et
3: puis Walter Mossmann, qui était très conscient de l'histoire de l'Allemagne, il écrit un nouveau Wacht am Rhein. C'est les Français et les Allemands contre le gouvernement. C'est une autre Wacht am Rhein. Et il prit en chanson de l'Amérique, des unions, syndicats américains. Which side are you on? De quel site, de quel côté tu es? Et ça n'est pas une chose de quel côté tu es, mais on lutte ensemble contre la destruction de l'environnement. Et puis il y a très vite, il y a eu aussi un disque et des gens ont commencé de faire de nouveaux vers pour cette chanson. Cette semaine, j'ai numérotisé en boucle de chansons. Il y a commencé de faire de nouveaux vers pour cette chanson. Cette semaine, j'ai numérotisé en boucle de chansons. Il y a 80...

0: Dans le Freundschaftshus, dans la maison d'amitié à Markolzheim. Et parce que la lutte était victorieuse, quand cette disque était prête, ils ont fait ça à Ville, parce que Markolzheim n'était occupé pas encore à cette date, parce que la lutte était victorieuse.
1: Quelle année alors?
0: C'est
1: 75.
0: 1915.
1: 75.
0: Ici aussi un article de journal de cette rencontre et de
1: Et l'air de rien, il y a
0: situation.
1: quand même cette histoire de fraternité ou
0: Oui.
1: sororité franco-allemande importante. Enfin, moi, je
0: Oui.
1: trouve ça super important. Enfin,
0: Et une autre chose, le préfet de Strasbourg n'aimerait pas que les occupants à Markolzheim sont supportés par des Allemands et il a fermé la frontière pour les Allemands, mais pas pour tous les Allemands, parce que les gens qui travaillent à l'autre côté, ils doivent passer. Mais la réaction des mouvements était de fermer la frontière totalement. Et la Sicorani, le préfet de Strasbourg, était forcé de quitter cette. Et puis, tout le. Et une autre chose qui était très importante à l'époque et sur les sites occupés, c'est les femmes. Parce que je parlais un peu beaucoup de Walter Mossmann, mais la force importante, c'était les femmes. Voici un exemple. Trois jeunes femmes. Marie-Reine Auch, elle est active déjà aujourd'hui.
1: Encore
0: Bon,
1: aujourd'hui, ouais.
0: aujourd'hui. Solange Schoeneck, elle est morte maintenant. Et je ne sais pas qui est cette Geneviève Aure. Ils ont écrit une lettre à
1: La secrétaire d'État à la défense des femmes, ouais. Qui était à l'époque Françoise Giroud. En pensant que ce combat pouvait aussi, du coup, trouver à revêtir une sorte de comment dire, avoir un caractère aussi social, puisque ce sont beaucoup de femmes qui étaient engagées sur le terrain avec des enfants qui militaient, c'était pour, voilà, pour leur vie, quoi.
0: Et c'est aussi un tract, c'était devenu légendaire. C'est la première invitation pour les femmes de s'organiser dans les mouvements comme des femmes ensemble. Et en Allemagne, je ne sais pas si c'était si important en France, mais en Allemagne, c'était très important, cette organisation. Et nous avons une brochure de la Frauencollectif de Fribourg qu'ils ont écrit plusieurs années plus tard, de plusieurs, voilà, un an après, où ils décrivent comment cette organisation de femmes s'est passée. Et c'était distribué dans milliers d'exemplaires dans toute l'Allemagne. C'était une grande chose parce que le mouvement féministe à l'époque, c'était plutôt bourgeois, universitaire. Et d'organiser des paysannes, c'était une chose totalement nouveau. Et que ça fait. Et voilà, c'est Marie-Reine Auch qui a aussi écrit cette lettre. Et la dernière exponent de ça, c'est le mouvement a commencé de créer ses propres médias et ce journal, Was wir wollen, que voulons-nous, c'était publié en deux langues, pas très long parce que la lutte à Markusheim était victorieuse.

0: c'était plus ou moins une chose allemande, puis de combattre ville, mais les premiers numéros sont apparus en deux langues. Ce Markolsheim, à ville, c'est un peu pas si simple qu'à Markolsheim. La lutte de Markolsheim était très facile. Ils ont occupé et le gouvernement a dit, mais ok, on ne construit pas cette usine. Mais à ville, c'était une plus grande chose.
1: Voilà.
0: C'était une affiche pour des informations aussi de cette groupe de l'université et le département de chimie qui ont fait ça. Et c'est un... Ils ont trouvé un truc très génial pour montrer aux populations que monstrueux, qu'est-ce que c'est une monstruosité, cette usine de chimie, parce qu'ils ont publié le site de la cathédrale de Fribourg en relation avec le tour de la centrale nucléaire. Et quand on voit ça, on comprend qu'est-ce que ça veut dire. Et aussi, il y a eu des gauchistes qui ont découvert cette lutte. Ce sont des maoïstes. Et ils n'ont pas fait un grand rôle, mais l'affiche, c'est avec le rouge et le bleu. C'est pour les yeux.
2: C'est graphique.
0: C'est graphique.
2: Visuel. Visuel.
0: Plus important, c'est cette affiche. Cette affiche, c'est fait par des paysans sur le Kaiserstuhl eux-mêmes. Et avec, on trouve ça dans numéro de photos, et aussi dans des manifestations à Stuttgart, où ils portent cette affiche avec très... comment dire... Avec la tradition et ça.
2: Munda. Munda.
0: Heimat. Et aussi, le gouvernement aussi fait des brochures très jolies, qu'est-ce que c'est pas de problème avec le nucléaire. Et les travaux ont commencé et le site était occupé comme à Markolsheim. Mais puis une chose se passe qui n'est pas passée à Markolsheim. La police a évacué ce site occupé et très brutalement. Il y a aussi dans le film, on peut regarder ça un peu, ils ont des paysannes qui sont... Et c'est pas ça. C'était un jeudi qu'ils ont évacué la site et les gens étaient enragés immensément. Et le dimanche après, il y a une manifestation sur le site avec les chiffres différents, comme toujours, entre 10 000 personnes et 30 000 personnes qui ont manifesté ce dimanche. Et en ce dimanche, il y a eu de 500 des policiers et 20 000 des manifestants. Et puis la place était occupée encore. Et c'est le début de l'occupation. Et puis le site est occupé en seconde fois. Et puis il reste occupé parce qu'ils n'ont pas osé évacuer encore parce que c'était aussi politiquement trop problématique. On va jusqu'à pourquoi. C'est jusqu'à un article du journal de cette seconde occupation et sur la place au début, il n'y a eu pas une Freundschaftshus, mais ça va être construit. Après. Et puis il y a eu un plan de garder ces places, ce sont des différents villages qui ont fait le lundi, pendant le jour Jechting, il y a Sasbach, le soir Leiselheim, König Schaffhausen, et aussi les activistes françaises, le CSFL de Fessenheim fait le mercredi et le Gizem de Markholzheim aussi. C'est une collaboration encore de cette. Et c'est la raison pourquoi c'était si politiquement important et pourquoi ils n'ont pas osé d'évacuer encore, parce que ce sont tous des députés dans le village de la partie conservative qui ont quitté le parti à cause de la première évacuation du site. Et c'était un grand choc pour le gouvernement parce qu'ils n'ont pas pensé que c'est possible. Ça, j'ai déjà dit, ce sont les femmes qui s'organisent. Et aussi, il y a encore des disques et des chansons et des choses. Et puis, à Pâques 1975, il y a aussi un grand standmarche, une marche à étoiles, mais maintenant de trois pays, de la Suisse, de la France et de l'Allemagne. Et on voit ça avec les drapeaux de les trois pays. Puis, Kaiser Augs, on peut faire ça très court parce que la même chose, il y a le site, il y a les travaux commencent, le site est occupé, on a construit une maison d'amitié, on fait des disques, on fait des grandes manifestations à Berne et c'était aussi victorieux comme ville et comme Markholzheim, Kaiser Augs n'était pas construit. On peut regarder les détails. Et la dernière section, c'est quelques résultats de cette lutte parce que il y a encore des choses qui commencent là et se sentent importantes aujourd'hui. Pas toutes, la Volkshochschule Wielerwald qui a commencé dans les maisons d'amitié à Wiel, l'université populaire dans les forêts de Wiel, c'était une sorte, on a fait des informations sur le nucléaire, mais aussi de toute l'autre chose. Des paysans ont expliqué pour les gens à Fribourg comment la viticule fonctionne. Il y a eu des discours sur l'histoire de lutte. Il y a ici un programme, c'est toutes les choses qui sont discutées dans cette Volkshochschule de Wielerwald. Au début, c'était dans les maisons d'amitié sur la place, mais ça commence jusqu'à les années 80, chaque semaine de choses. Et c'était très important pour la région. Je pense aussi pour la démocratisation des discours dans la région. Il y a encore des disques et la plus importante disque, c'est cette disque-là, la disque Dreieckland, qui donne cette région un nom nouveau, le Dreieckland. C'était François Brumt, un chanteur
1: du Val de Villers, je crois, il est originaire.
0: De Strasbourg.
3: Je ne sais pas d'où il vient. Le stammt, weiß ich nicht.
0: Je pensais qu'il est de Strasbourg.
3: Il habite à Strasbourg.
4: Pinaud, l'esprit 314.
3: Oui, mais peut-être qu'il est du Val de Villers, c'est possible.
0: Et il a écrit une chanson, Dreieckland, où il a décrit l'occupation de cette région depuis des romans et la lutte des gens contre de diverses occupations. Et c'est un disque avec beaucoup de différents groupes, chanteurs de tous les pays. Fessenheim était construite, on le sait, mais ils ont, en 1977, ils ont essayé de, quand Fessenheim était prête, ils ont occupé un pylône d'électricité pour empêcher de le transport de l'énergie de Fessenheim à Paris. Et c'est le tract pour cette occupation de pylône. Mais ce n'est pas victorieux.
3: Mais j'allais poser la question, moi. Fessenheim war so klein, Demonstrierung, dass es gibt keine Tisch speziell Fessenheim, qui était, c'était peut-être une mobilisation plus faible que Markolsheim, Wiener Kaiserhof. Oui.
0: C'était seulement des gens de l'Alsace, c'était pas transfrontalière. Et c'était cette démonstration de 1971 là-bas, dans les rues des chaussées. C'était 1000 personnes qui se sont mobilisées. C'est pas mal, mais c'est pas cette grande. Ce ne sont pas 30 000 personnes comme à ville. Ce n'est pas suffit pour empêcher Fessenheim. Et cette occupation du pylône à Heidren, ça n'a pas marché aussi.
3: Parce que la radio
0: mais,
3: est connue, la radio verte Fessenheim.
0: Parce que dans ce pylône, il y a, commence la radio verte Fessenheim. Le premier émission, c'est de sept pylônes qu'ils ont émis. Et à Fribourg, le Radio Dreieckland, c'est un direct descente de cette Radio Bad Fessenheim, mais c'est la même spirit. Le même esprit de Radio Dreieckland, c'est une continuité. Ce n'est pas comme le Radio Dreieckland à Mulhouse ou... Je pense que Colmar, c'est un peu...
3: Colmar, ça va encore un petit peu, mais c'est associatif. Mais effectivement, Mulhouse, c'est devenu une radio entièrement lucrative. D'ailleurs, elle ne s'appelle même plus. Elle s'appelle DKL. Carrément, le nom, ils n'en veulent même plus aujourd'hui, alors qu'ils se sont battus pour... Vous avez peut-être une question, sinon j'en ai une, moi.
5: Moi, je voulais quand même en rajouter, j'en profite, là, ce qu'a dit Michael. C'est que... moi, je n'ai pas tout connu, mais à force d'avoir un peu lu des archives, il n'y avait pas d'occupation à Fessenheim, parce que les travaux ont démarré, si ma mémoire est bonne, vers 71. La première manifestation que tu citais, moi, j'ai lu 1500 personnes en avril 71. Mais en 72, il y avait, je crois, 10 000 personnes quand même sur une manifestation en 72. Par contre, il n'y avait pas d'occupation de terrain. Et donc, effectivement, quand il n'y avait pas d'occupation, et les travaux avaient déjà démarré. Alors, moi, je pense que peut-être aussi, on pourrait dire que l'expérience de Fessenheim a renforcé les populations pour être plus fort sur Markolsheim et Ville, probablement, c'est avec probablement l'idée des occupations de terrain.
0: Et voilà. C'est aussi, je pense, l'expérience de l'Arzac. L'Arzac, c'était la première grande occupation. Et je pense, Markolsheim et Wilden, Walter Mossmann était à l'Arzac avant d'aller à Markolsheim. Il fait une émission de radio pour l'officielle radio en Allemagne sur le Larzac et a compris à Larzac c'est une chose nouveau qui se passe et il a pris cette expérience et porté ça aussi à Markolsheim et Fessenheim la lutte était très civile
5: frontal, on va dire.
0: Le première manifestation, c'était une marche de silence.
5: Marche silencieuse,
0: c'est une complète autre chose que occuper un site. Et je pense cette force que c'est sur
5: le mouvement qui avait inclus dans leur moyen d'action le pacifisme. Hein. Oui. Je crois voir des anciens tracts. D'ailleurs, je serais intéressé. J'en profite. J'ai vu un livret fermé en bas que j'ai encore pas vu sur la fameuse marche de 71. Je voulais te demander l'autorisation si on peut le regarder.
6: Moi j'ai une question encore parce que du coup là il y a le volet radio qui m'intéresse beaucoup parce que du coup Radio Verte Fessenheim, les travaux ont déjà démarré quand la radio se crée.
5: La centrale est-ce a que, démarré
6: je
5: crois.
6: Je voulais juste finir ma question si vous permettez. Ouais. Est-ce que la radio a ensuite servi les autres combats, Marc Holzheim, Ville et Kaiserhoch?
0: Ce sont déjà finis.
5: C'était fini. Parce le combat était terminé. En fait, elle a démarré en 77, je crois juste après le démarrage de la centrale. Et Ville, Kaiserhoch, ils ont gagné en 75-76. Quoi. Les projets ont été abandonnés.
6: Ce que je comprends pas alors, c'est que cette radio, elle est née après tous les combats.
5: Ouais.
6: C'était pour... Et Fessenheim, c'était déjà réglé aussi.
5: C'était quand même pour critiquer la mise en route, quoi. Ils ont essayé la mise en route, d'où le jeûne de mars 77, si ma mémoire est bonne. Il y a eu un jeûne à Roggenhouse, où il y a eu 7 jeûneurs qui ont jeûné pendant 21 jours pour obtenir plus de transparence. Ils étaient dans le constat qu'ils avaient démarré le réacteur 1, début mars. Ils ont fait un jeûne pour obtenir de la transparence, et ils ont obtenu la fameuse... CLIS, quoi, Commission Locale d'Information et de Surveillance. Et la radio verte, alors là, il faudrait voir, effectivement, des plus anciens que moi, a démarré pour critiquer. Donc, voilà, il critiquait toujours le nucléaire, malgré que le démarrage avait eu lieu.
0: Pour l'Allemagne, c'était très important parce que la lutte de Ville était victorieuse, mais il y a plusieurs autres combats contre Brockdorf, Gorleben, puis dans les années 80, Wackersheim, c'était des grandes luttes et le radio était encore au début une radio contre la nucléaire, mais c'est devenu dans les années 80 d'une radio de tous les mouvements radicaux en Allemagne. Dans les années 81, c'est autant pour les squatteurs qui ont utilisé ces radios. Et c'est toujours, aujourd'hui, c'est une grande diversité de choses.
6: Et aujourd'hui, je connais bien Flüchtling, Flüchtling, Kampfen für die Menschen, die aus Flüchtling kommen.
0: Mais c'est un très tard.
6: Ouais, c'est drôle. Je ne savais pas, j'avais mal compris. Moi, ouais. Okay.
5: C'était aussi pour informer les citoyens régionaux de ce qui se passait, quoi. C'était un moyen de donner l'information, je veux dire, plus efficace que de devoir faire des courriers, des conférences. C'est un moyen, donc ils se cachaient pour émettre, pour pouvoir diffuser sur des parties de l'Alsace, quoi. Ils n'avaient pas une diffusion sur tout le territoire. Mais, d'ailleurs, il y avait des multiples émetteurs qui reprenaient, quoi.
6: Et
5: c'était quand même pour donner de l'information aux citoyens.
0: Et je pense aussi que c'était un peu des gens comme on nomme aujourd'hui des nerds.
6: Oui,
0: ils ont aimé de faire ça. C'était, oui, mais... c'était aussi une aventure de Jacques vendredi d'aller sur un sommet
5: et
0: cacher.
6: Oui, mais l'air de rien, ça a quand même contribué à autre chose encore, qui est le pluralisme médiatique.
0: Oui, oui.
6: Encore un sujet qui, quelques années après en France et en Allemagne aussi, est devenu vraiment important, quoi. Enfin, plus important encore.
0: Et c'était une grande lutte à Fribourg pour obtenir le droit de faire des émissions, parce qu'ils ne voulaient pas leur donner une fréquence. C'était... 1986 que ils ont fait des émissions pour 10 ans presque illégales avant d'obtenir une fréquence. C'était plus en France, je pense, Radio Dreigland, c'était légal de On dit
3: l'année qu'on donne, c'est 81, avec l'arrivée de Mitterrand au pouvoir, première déclaration. Mais le cadre légal, il n'a pas existé tout de suite. Oui. Je pense qu'on est aussi entre 84 et 86 pour le vrai cadre légal. Mais les gens n'étaient plus inquiétés par la police, etc., à partir de 81, je pense.
0: Oui, c'est l'exposition.
3: Merci beaucoup, Michael.
1: Merci beaucoup.
5: De rien. C'est moins intéressant en bas encore. C'est pour ça que je voudrais voir si je peux regarder le...
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0: DJ Hercules au platine, hein, toujours au lancement de l'exposition Drei Eklund. Rete me rappelle ça là maintenant, hein? Mare me rappose, schnell, hein? Wenn es bleibt, möglich nur 2-3 Minuten seriös und dann kannst du Geugel machen, so viel als du willst. On va pouvoir écouter avec DJ Hercules qui va enchaîner au platine et qui a tous ses disques. Il a tous ses disques.
1: Et il a des tous parce que j'ai un disque qu'il n'a pas.
0: Qu'il n'a pas, alors là il est fou. Alors si t'as un disque qu'il n'a pas, alors là, je veux bien que tu parles dans le micro.
2: Oui.
0: Salut DJ Hercules.
2: Resalut Nicolas. Oui, il y a un disque que j'ai pas, mais toute la soirée, c'est lui qui fait des tours autour de mon sac à disques et disent ah c'est intéressant, j'ai pas dans l'archive.
0: Oui mais c'est toi et le Drei Eklund.
2: Oui c'est moi le Drei Eklund, mais c'est moi qui lui dis je vais te faire un prix des amis pour un ouais voilà. Non mais oui mais la solution est que quand on travaille plus ensemble, de plus en plus ensemble lui et moi.
0: Et ouais. Vous habitez la même ville, Freiburg.
2: Moi j'ai 3 enfants.
0: Oui, bah, écoute,
2: c'est un autre univers, c'est un autre univers.
0: En tout cas, merci beaucoup Michael.
1: Merci à toi pour.
0: Donc c'est ouvert toute la semaine, hein, déjà ce soir là. On va maintenant manger et boire un verre. On va aussi. Moi j'ouvre demain, tous les jours 17h-20h. Et les samedis 2, 3, dimanche 3 et samedi 9, tu seras là pour faire des visites commentées. À partir de 13h-13h30. Enfin, de toute façon, toutes les infos sont disponibles, hein, soit en nous appelant, soit en récupérant le fameux PDF ou tract du Flash à Putz. Donc voilà, pendant 10 jours. C'est incroyable toute cette exposition. Il y a combien de documents? Tu as une idée de combien de documents sont présentés et combien il y en a dans le fond? Parce qu'il y a sûrement. Ici, on est à 1% de ce que vous devez avoir, non?
1: 5%. 5%, je pense, sur la lutte antinucléaire. Mais je pense que ce sont 60 de documents. Ici,
0: 60 donc. Documents, oui. D'accord, donc ça veut dire 5%, ça veut dire, je ne sais pas, 600, non, c'est une bêtise, ça serait 10%. Donc 300-400 documents, quoi. Mais il y a aussi des documents sonores, on peut retrouver aussi toutes les archives de Radio Verte Fessenheim, parce qu'on a très peu évoqué là, mais il y a aussi cette initiative de Radio Pirate à l'époque, qui, elle, du coup, a contribué ailleurs encore à la mise en place d'un système légal de médias, etc. Mais bon, c'est tout un sujet, mais il s'est passé beaucoup de choses à cette époque-là, et c'est bien de le rappeler, c'est bien de montrer qu'il y a des luttes qui ont aussi quand même eu quelques résultats, peut-être pas entièrement, mais quand même, je crois qu'il y a plusieurs bi-réacteurs qui étaient prévus. On aura aussi donc dimanche soir en direct du Flash à Poudre en lien avec l'exposition une interview de Jocelyn Perret à propos de l'épopée du Drei Eklund puisqu'il a écrit un livre sur un ouvrage documentaire sur ce qui s'est passé. Et mercredi soir, on aura Simone Fest et Danielle Cour qui sont des militantes antinucléaires qui vont venir nous mettre un petit peu mettre la page à jour de ce qui se passe aujourd'hui parce que c'est pas fini. Certes, Fessenheim s'est terminé en termes d'exploitation nucléaire, mais en France, a priori, il y a beaucoup de dossiers là qui vont être ouverts. Donc voilà, un peu pour l'information. Et puis venez, quoi, on va sortir du Mainstockhaus maintenant, et puis on va boire un verre de crément, quoi, même si l'alcool est pas bon pour la santé. Voilà. DJ Hercules, merci, Michael.
1: Merci.
0: Merci, Phil Moll, et on laisse maintenant s'exprimer. Enfin, sauf si quelqu'un a une question, peut-être. C'est vrai que... Enfin, peut-être pas tout le monde, mais certains. Non. Tu as une question, Nini? Donc Nini qui exposera ici très bientôt, mais on en reparlera. Nini a une question.
3: J'ai une question par rapport à Bayfield. Comment tu penses tu vas laisser tout ce article? Parce que chaque époque, il y a des histoires, il y a des nouvelles, il y a des moments très tendus. Mais décider, je vais garder tout ce tasse, il faut une signe ou il faut un sens penser, je vais garder tout ce dossier. Et pourquoi?
1: Je n'ai pas compris entièrement.
4: Tu peux me répéter la question parce que j'ai malheureusement, moi je fais toujours plein de trucs en même temps.
3: De poser la question de premier moment, vous avez envie de garder toutes les traces de histoire, d'articles. Il y aura une raison, n'est-ce pas?
4: Pourquoi la raison? Warum, bien, warum, archive?
1: C'est pour, parce qu'il n'y a pas les mouvements comme le mouvement antinucléaire, ce n'est pas une institution comme une partie. Et les gens oublient complètement cette histoire quand il n'y a pas les archives. C'est une expérience que j'ai faite quand nous avons montré cette exposition la première fois à Sainte-Marie-aux-Mines. En Fribourg, l'histoire des villes et de l'occupation des sites et les luttes, c'est présent. À chaque anniversaire, il y a des articles dans les journaux, il y a des interviews, il y a beaucoup de choses. Mais en Alsace, quand j'ai montré cette histoire, les gens sont venus à moi et ont dit, je ne sais pas. Et c'est
0: étrange
1: parce qu'il n'y a,
0: même, ouais.
1: Il n'y a pas d'archives pour ces mouvements.
0: En les Alsace, non, ouais.
1: Non.
0: Non. Pas que je sache. Enfin, il y a Jocelyn qui essaie de faire quelque chose.
1: Et c'est la raison pourquoi nous faisons cette archive, pour aider la mémoire des...
5: Tu vois, moi, ça c'est quelque chose que je voudrais relever.
6: Oui.
5: Le 26 avril 1975, voilà, j'ai trouvé l'article là. Ouais. Il y avait 18 000 personnes au Bundesplatz in Berne contre le nucléaire. Non, 26 avril 1975, 11 ans après Tchernobyl. On peut faire des liens quand même. Hein?
6: Berne.
7: Avant.
6: Ouais.
5: Après, en 86.
7: Oui.
5: Là, il y a en 75, ils sont contre le nucléaire. Ouais. 11 ans après, on a la preuve, quoi.
6: Bah, il y a déjà eu aussi l'accident en Amérique.
0: Hein. On y va, parce que je crois qu'on a faim. Je crois que tout le monde a faim. Mais par contre, Simone, pardon, on se retrouve donc la semaine prochaine à 18-19h, mercredi 6, pour rentrer dans le détail de l'actualité aussi,
5: oui,
0: de tout ça.
5: Et
0: je m'en remets à DJ Hercules, quoi. DJ Hercules, c'est à vous de jouer, c'est ça? Tu veux dire un mot?
7: Ouais, je voulais juste dire que, bien sûr, il y a pas les livres d'histoire, c'est pas avec des histoires comme ça, bien sûr, parce que les gens avec le pouvoir, ils sont pas intéressés de faire voir aux gens qui c'était possible. C'est pour ça que c'est pas là. Ici, le mouvement qui a changé tout le temps, parce que Bouki, le chanteur Bouki, il m'a dit que ben tous les comment on dit les ronds discussionsrunde ou auch Entscheidungs, wo die Entscheidungs getroffen haben, les gens qui ont pris les décisions, c'était jamais les mêmes.
0: Dans la FMPO.
7: Alors même ça a changé et des gens ils oublient comme lui il a dit. Alors comme ça c'est totalement important parce que l'État vont pas le faire, eux ils vont pas le faire. Alors c'est important qu'il y a quelqu'un comme Michael qui le fait.
0: On garde des bookies qu'on salue au passage. Beaucoup d'archives sur Pinode aussi avec eux. Alors une dernière remarque mais très rapide, oui. très rapide parce que tout le monde a soif.
6: À propos d'Emmanuel Macron. Oui. Emmanuel Macron, il fait de la pub pour les mini-centrales électriques nucléaires. Bientôt, on pourra en mettre dans nos jardins.
0: Hein. Ah bah t'as de la chance d'avoir un jardin. Hein. Parce que moi, j'habite en Kinkalakesh.
6: Moi, j'ai un balcon. Un balcon.
0: Merci, monsieur, dame. On écoute la musique. Yalla, DJ Hercules. Et merci aussi d'être venu. Hein. Écoutez un peu cette collection.
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un instant et nous serons en direct pour Ven Vasa Viva Vota. 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

0: été caniculaire. What else? Je démarre en mode sans échec, en mode c'est moi, mais sans les fonctionnalités essentielles. Je règle le niveau, je monte un peu, je mets du gain. Un été indien à parcourir les journaux, et non pas les logs de mon ordinateur, mais bien les journaux en ligne ou non alignés. Pas de traces d'été indien. Sans doute du fait que depuis longtemps, il n'y en a plus des indiens, plutôt des cow-boys, et pardonnez, des cow-girls aussi, ambiance cow-boys cigarettes, voyez. Y a de l'omerta dans l'air, pépère, les températures de travers, moi je veux pas de cette galère, plus d'eau ça je vais pas m'y faire. What else? Eh bien, Sirius et son grand chien, Canicula, étoile particulièrement brillante, bref, que je l'aime. Ce bref, et quoi, faudrait fliquer les agro-agriculteurs pour être certain qu'il ou elle, ou oui, il ultra-majoritairement, non pas que je veuille masculiniser l'origine du problème, mais enfin quand même, être certain qu'il respecte les restrictions, les restrictions en eau évidemment, ah mais j'ai une idée, ça, oui, je suis François, j'en ai des idées. On a qu'à créer une application dans le genre passe au garage, je vais te techno-solutionner mon doudou roudoudou, une petite appli qui va surveiller, blablabla. On finit par commencer de croire qu'on aime ça à être surveillé à la fin. En tout cas, ça tombe bien, il y a un data center dans le petit landau de la vallée du Rhin, l'éternel est mon berger, je ne manquerai de rien. Donc voilà, tout est bien qui se tient, qui se finit bien de sang. Quelle drôlerie. Bonsoir, bienvenue, vous êtes sur Ven Vasoviva, Vota Valcha, Vivo, Visa Ven la Vacha. J'ouvre les micros parce que je ne suis pas tout seul. Bonsoir tout le monde, bienvenue au Flash à Poutz, pour celles et ceux qui démarrent dans le domaine du Flash à Poutzing. Je commence pas par les dames, je commence par les hommes. Ce soir, il y a beaucoup d'hommes. On devait avoir des dames, elles n'ont pas pu venir, je suis vraiment navré. Bonjour d'ailleurs à toute l'équipe d'Alsace Nature. Été caniculaire, what else? Bonsoir Yannick.
1: Bonsoir.
0: Bienvenue dans notre établissement thermal.
1: Merci. On y est bien.
0: On y est plutôt pas mal, j'espère. En tout cas, on essaie de tout faire pour. Bonsoir Jean-Luc. Bonsoir. Alors, bien dans le micro. Hein,
2: je veux bien dire, dans le micro.
0: Tu es un spécialiste de la radio, donc je vais pas te l'apprendre. Bienvenue. Et donc, nous avons l'équipe de Quetch, une grosse partie de l'équipe de Quetch avec Jeanne. Bonsoir Jeanne.
3: Bonsoir.
0: Et bienvenue. Hein, vous connaissez, vous, la boutique. Et puis, bien sûr, Luc. Bonsoir Luc.
4: Bonsoir MBSK.
0: Mobus Epi pour vous servir. Eh bien, je vous propose tout de suite, et je ne sais plus où je l'ai mis le truc, mais je vais le retrouver rapidement, un petit enregistrement pour attaquer été caniculaire, what else. Ça ne va pas être très long. Il s'agit d'un début d'une partie de l'entretien que j'ai eu avec Madame Carmen Dejon, qui est hydrologue. Il faut juste que je retrouve le document. Évidemment, j'avais oublié.
3: Va servir, vovo da vacha.
0: Vive,
3: viver, visa ven da vacha.
0: Merci, c'est ça, les amis.
3: Un
0: ça
3: petit
0: vous,
3: jingle.
0: Ça vous soutient dans la dans la difficulté.
3: Je l'ai appris.
0: Allez, normalement c'est bon. On écoute 2 minutes.
3: Il y a 11 W. Quand même, c'est beaucoup.
0: C'est pas la première en plus. Hein. On en a fait quelques-unes quand même des émissions ven da serviva. C'est parti, on écoute Carmen Dejon.
5: Je suis Carmen Dion, professeure en hydrologie au LIV, faculté de géographie et aménagement à l'Université de Strasbourg depuis 2015.
6: D'un point de vue hydrologique, est-ce que c'est un phénomène isolé? Est-ce qu'on est dans quelque chose de continu? De quelle nature est-ce qu'il s'est passé? C'est ce qui s'est passé cet été.
5: Alors, cette année 2026 est exceptionnelle depuis le début des mesures, disons. Hein. Alors, on n'avait jamais été si sec et si long. Mais par contre, par rapport à l'histoire, on sait de nos historiens qui ont fait des analyses les derniers 500 ans qu'il y avait une année comparable, l'année 1540, où on a aussi beaucoup souffert du manque de précipitations, manque de pluie et neige, et on a eu des impacts un peu similaires, sauf que à ce temps-là, les températures n'étaient pas si chaudes. Alors aujourd'hui, une sécheresse, même si elle est de la même durée qu'il y a 500 ans, elle a un impact tout à fait différent parce qu'il y a les températures qui sont beaucoup plus élevées. Et ça veut dire qu'il y a aussi beaucoup plus de pertes d'eau par l'évapotranspiration. Alors, si on regarde les précipitations, précipitation, ou plutôt la manque de précipitation. C'est très impressionnant. J'ai trouvé un graphique de Swiss Info, de la Suisse, où ils ont comparé les deux sécheresses les plus marquantes, 2003-76, et aussi ils ont ajouté 2018, qui était très très problématique pour le Rhin et les étiages du Rhin. Et on est vraiment tout à fait au-delà du pire scénario. Hein. Alors, on n'est même pas sur le minimum, mais on est vraiment dans une courbe qui est vraiment vastement au-dessous du minimum modélisé ou prévu.
0: Yannick, Jean-Luc, première réaction. Alors, été caniculaire, what else?
1: Été caniculaire, c'est pas une découverte du coup, hein, on l'a bien vécu. Enfin, moi, en ce qui me concerne, je m'en suis toujours pas remis. Je sais pas si c'est ça, mais je sens encore la chaleur. Mon corps sent encore, transpire encore la chaleur.
0: Jean-Luc?
4: C'était dur. Il a fallu s'hydrater beaucoup. Non, c'est vrai que, après, c'est une question, je pense, aussi de personne, mais c'est vrai que c'est assez particulier. Hein. Parce que 76, moi j'étais petit, et c'est vrai que ma mère me rappelait ça, que du 15 mai au 25 août, il n'avait pas plu. Un truc comme ça, tu vois. Et quand tu es paysan et quand tu fais des tomes, enfin du maraîchage, on va dire, de la polyculture, parce qu'à l'époque c'est ce qu'on faisait, eh ben c'est. Tu passes ta journée au champ à arroser.
0: Alors peut-être avant de faire réagir Luc et Jeanne aussi, j'en profite parce que c'était maintenant que c'était l'occasion de se présenter, tu l'as un peu évoqué, donc tu peux nous dire un petit peu ce que tu fais, tu me parlais de double activité.
4: J'ai un métier qui gagne des sous, donc je travaille dans le milieu des concerts, où je suis commerçant, on va dire, dans le merchandising, et j'ai repris la ferme de mon père, mais j'ai grandi à la ferme jusqu'à l'âge de 20 ans, donc je ne suis pas un vrai paysan, mes parents sont des vrais paysans. Et après, quand j'ai passé 15 ans, on va dire, après, à aider mon père et ma mère, quand ils ont vieilli, puis là, je reprends un petit peu la ferme, et c'est une toute petite exploitation maintenant, et je la fais juste vivre, le temps que ma mère vive encore, pour que je la fais perdurer, parce que je ne sais pas ce qu'elle va devenir, je ne sais pas ce qu'on va en faire. En tout cas, je la fais continuer d'exister, tant bien que mal.
0: Yannick, tu peux toi nous dire un petit peu dans quel domaine tu exerces des fonctions professionnelles? Je ne sais pas si c'est correct de le dire comme ça.
1: Bon, c'est compréhensible en tout cas. Alors moi, je suis éducateur spécialisé, même si j'exerce plus tout à fait ce métier-là actuellement. Et je travaille pour la Maison des adolescents du Haut-Rhin, qui est une structure qui accueille des ados, surtout sur des questions de santé mentale.
0: Et au passage, j'en profite pour remercier Seb Dubol qui m'a fait connaître Jean-Luc et Michel XMX qui nous a mis en contact et que je salue si elle nous écoute. Peut-être, c'est pas impossible.
1: Salut Michel.
0: Je salue Liao qui vient de nous rejoindre et j'ai oublié de préciser que nous avons Valérie qui est avec nous ce soir et qui fera une petite lecture à la mi-temps de cette émission. Venvasser viva, vovo taval chavi, vovisa vendlavacha. Et je me tourne vers l'équipe Quetch. Enfin, Pinode aussi. Enfin, c'est un peu, voilà. Donc, vous, alors, cet été, vous l'avez vécu comment? Pour enchaîner justement sur le ressenti un peu.
3: Mais justement, je vais rebondir sur la santé mentale aussi, parce qu'aujourd'hui, on était dans ce sujet-là avec Radio Quetch, mais en fait, je crois que ça a eu un gros effet sur la santé mentale des gens en général, et qu'on n'arrive pas trop à s'en remettre encore aujourd'hui. Ça, les effets physiques, mais aussi les effets de fatigue mentale qu'on peut observer, je pense, aujourd'hui, qu'on observe là en discutant avec des gens à la radio et tout ça. C'est dur et on n'arrive pas à s'en remettre, effectivement.
0: Luc, peut-être quelques mots, si tu veux.
4: Moi, j'ai plutôt interprété la chose avec une sorte de souvenir du sud de la France. Tu parlais de la ferme. On a sauté une génération finalement. Moi, j'ai mes grands-parents des deux côtés qui étaient paysans, ouvriers. Mes parents, pas du tout. Mes parents, uniquement ouvriers. Mais j'ai eu la chance de passer pas mal de temps dans le sud de la France, pas loin de Pézenas.
2: où il y a 10-15 ans, ça cramait déjà. Enfin, tu pouvais pas faire un barbecue tranquille. Et j'ai vraiment eu l'impression que voilà, on a pris ce gap de 15 ans. Je l'ai senti. J'avais l'impression de passer l'été dans le Sungo, là, dans le sud de l'Alsace, à Pézenas, et doublé par une pression médiatique assez terrible. Ces histoires de plan clim, de la climatisation serait des solutions et tout. Et j'avais toujours ce truc, mais est-ce que c'est vrai finalement qu'on va pouvoir faire du Chianti dans le vignoble alsacien et des trucs comme ça? Je l'ai senti en fait, j'ai fait ce rapport à Pézenas où quand mon grand-père est décédé, il y avait le choix d'essayer de racheter sa petite maisonnette de vacances. C'était un petit truc de 60 mètres carrés et où je me suis dit c'est impossible de racheter cette maison, il fait trop chaud en bas. Et en fait, je me suis dit, mince, on est au même endroit maintenant à peu près. Donc je ne sais même pas comment c'était là-bas. Ça, apparemment, ça a pas mal cramé. Mais j'ai passé tout l'été à repenser à cette maison du sud où il y a 15 ans, c'était aussi, on était très vite à 37, 38 degrés. Et je pense encore beaucoup à ça en ce moment. Parce que...
0: Jean-Luc, toi, dans ton métier, ça a eu des conséquences directes? Tu peux peut-être les évoquer, enfin, peut-être qu'on passe un peu en revue les difficultés que tu rencontres dans tes...
7: Tu parles de la ferme?
0: Bah, par exemple, peut-être, ouais, bah, la peut-être ferme, même dans les concerts, hein, tu vois, dans ton travail de métier.
7: Aussi,
0: de...
7: Mais la ferme, ouais,
0: je veux bien que tu te mettes près du micro.
7: Les concerts, oui, par exemple, les concerts, c'est vrai que j'étais à Orange, il y a eu un incendie juste au-dessus des arènes d'Orange. C'est un théâtre antique à Orange. Et il y a eu un feu juste au-dessus, sur la forêt au-dessus, et à 19h, on ne savait pas si le concert aurait lieu, puisqu'il y a plein d'hélicos qui sont venus... arroser, éteindre le feu, quoi. Et la chaleur, quoi, les gens, c'est compliqué, tu vois. Là, c'était en plein air, donc ça va. Mais tout ce qui est à l'intérieur, c'est difficile, quoi. Mais en tout cas, la ferme, ouais, c'est tout un autre problème. Alors, nous, on a beaucoup, tous nos voisins, les amis. Nous, c'est une vraie ferme alsacienne, c'est-à-dire que ça parle alsacien à la maison. Ma mère, il y a plein de paysans qui passent, plein d'autres gens qui viennent acheter des œufs, des patates, parce que nous, on fait encore de la patate. Et c'est vrai que les autres paysans, ils ont arrosé 14 fois leur maïs, quoi, cet été. Moi, c'est pour ça qu'on l'a arrêté pour ça, parce que on est une petite structure.
0: Vous avez arrêté le maïs.
7: Ouais, on est une petite structure et c'est pas. Et puis même éthiquement, personnellement, ça me choque. Et quand je parle avec les anciens, pour eux, c'est pas choquant, tu vois. C'est un truc. Ils sont persuadés que c'est pas eux qui vont polluer la nappe, c'est pas eux qui. Parce que il y a un circuit, quoi. Il y a quelque chose qui s'est passé. On s'est tous fait avoir dans une espèce de... Vous voyez, mais ma mère, quand elle était petite, elle est née en 42, elle faisait de la polyculture. Et puis mes parents, ben mon père, faisait de la polyculture au début, mais au fur et à mesure, ils faisaient du blé, du maïs et des patates, quoi. Ça s'est vachement réduit par rapport à tout ce qui se produisait avant. Donc, voilà, cet été, c'était compliqué pour tout le monde. Moi, les patates, j'ai loupé une partie de mes patates, j'ai loupé un arrosage. Eh ben, elles souffrent direct. Hein. Il y a des endroits, les patates étaient plus petites. Et puis, de toute façon, globalement, c'était moins... Puisque moi, je ne mets plus de produits chimiques, à part les doryphores. Donc, on désherbe à la main. Mais cette année, on n'a pas eu trop à désherber parce qu'il faisait chaud. Enfin, c'est assez con... C'est l'agriculture. Hein. Vous rappelez toujours, quoi. Dans le temps, il y a des bonnes années, des mauvaises années. Et là, c'est une très mauvaise année. Sauf pour ceux qui ont arrosé beaucoup. Et après, les conséquences, ça c'est vous. C'est dommage qu'Alsace Nature ne soit pas là pour nous en parler, tout ça, tu vois, parce qu'eux, ils ont une vision complémentaire. Ils auraient pu nous dire les impacts. Parce que nous, de notre côté, on ne les voit pas. Hein, tant qu'on nous autorise. Par exemple, moi, j'étais surpris que ça arrosait dans la plaine. Mais en fait, c'était vraiment par secteur. Par exemple, de Mulhouse à Colmar, on pouvait arroser. Et à partir de Célestat, on ne pouvait plus arroser ou que la nuit. Vous voyez, c'est vraiment... c'est assez bien fait, quoi, parce que nous, on le voit pas. On pense que c'est erratique, comme on dit, que c'est pas, voilà, que c'est pas organisé. Mais en fait, pas du tout. Les paysans, ils arrosent quand ils ont le droit. Ils ont des consignes strictes. Je sais pas s'il y a des punitions derrière, mais en tout cas, quand ils arrosent, c'est qu'ils ont le droit. Et je sais que chez nous, on pouvait arroser. Alors nous, on est au bord du Rhin, on est à côté de Neuvrisac. La nappe est assez proche. Je connais pas les raisons, en vrai, je dis ça, mais en vrai, c'est pas... Voilà.
0: Tu voulais réagir, je crois, Jeanne.
3: Je voulais réagir sur le maïs, puisque dans le Sungo, on est spécialiste. Il y en a partout. Et non, je voulais réagir parce que ce que j'ai trouvé assez étonnant, c'est que justement, on n'a pas vraiment vu la canicule par rapport au maïs. Et je pense qu'ils avaient le droit d'arroser, sûrement. Alors, ils étaient un peu plus bas, mais en fait, bon, il y avait quand même du maïs partout et c'était très vert, quoi, dans les champs. Non,
2: je ne suis pas tout à fait d'accord, il est pas tout à fait vert, il n'a pas été tout à fait vert dans tout le Sungo. Mais effectivement, sur l'arrosage, c'est vraiment directement la préfecture ou la sous-préfecture qui donne les consignes pour les régions selon l'eau où elle arrive. Et c'est vrai que quand tu vois des endroits où on peut encore arroser, laver sa voiture, ça pose des questions, les stades de foot aussi. Les stades de foot, ça pose des questions. Est-ce qu'il faut encore les arroser? Pourquoi? Selon où tu joues en division? Mais le maïs, oui, c'est pas du tout contradictoire, mais je le trouve un peu plus jaune quand même cette année, et surtout moins haut.
3: Il y en avait quand même partout.
0: Yannick, moi j'aimerais aussi qu'on parle de ton métier. Toi, c'est un métier plutôt, entre guillemets, urbain, je crois. Enfin, on est plutôt en ville, oui, avec des jeunes adolescents. Alors, en plus, vu la période, je ne voudrais pas qu'on parle en leur nom, parce que c'est certain que ce serait vraiment mieux justement de leur laisser la parole. On a entendu cet après-midi sur Pinode des jeunes étudiants et des lycéens qui s'exprimaient en direct du Mans. Donc je les salue au passage, c'était une superbe émission. Mais toi, dans ton métier au quotidien, tu t'as parlé tout à l'heure, toi déjà, ça t'a affecté personnellement. Donc est-ce que dans ton métier au quotidien, là, cet été, ça a été un sujet?
1: Alors ça n'a pas forcément été un sujet en tant que tel. Nous, dans la relation avec les jeunes, on n'a pas encore digéré la période du Covid. Donc autant te dire qu'au mois d'octobre, la canicule, à part le fait qu'elle a fait bien souffrir tout le monde, ce n'est pas nécessairement un sujet qui est déjà revenu sur la table. Et je ne pense pas que ce soit un sujet qui génère en fait de lui-même des problématiques. Auprès des jeunes, ils ont autre chose en tête, ils nous sollicitent sur d'autres problématiques que par rapport à ça. Après, pendant l'été, ça nous a obligés à réagir parce qu'il fallait qu'on puisse accueillir les personnes dans des bonnes conditions, parfois des personnes qui étaient quand même en grande souffrance. Donc quand tu arrives et qu'il fait 35, 36, 37 degrés dans un bureau, c'est juste pas possible. Donc c'est de l'achat de clim mobile en urgence parce que évidemment, comment tu veux faire autrement, calfeutrer les fenêtres comme on pouvait. Et nous, notre sujet, ça a surtout été faire en sorte que l'équipe puisse continuer à accueillir des jeunes, parce que nous, c'est ça qui est important, c'est qu'on puisse maintenir ce service d'écoute et que les jeunes accueillis et leurs familles puissent arriver dans des conditions où on peut être dans des conditions de travail un peu sereines. Ça a surtout été ça pour nous l'enjeu de ces 4 mois. Quoi.
0: Moi, j'ai mis ce sujet sur la table à un moment donné parce que ce qui n'est pas évident, c'est effectivement d'en parler par exemple à l'antenne, de ne pas tomber dans le trop émotionnel, le trop anxiogène, etc. Pourtant, ce serait assez facile. Et quelque part, j'arrive pas à le formuler, le sujet, mais c'est vraiment de dire okay, comment est-ce qu'on accepte ces choses-là? Parce qu'on a quelque part, je le dis, c'est assez anxiogène. Comment est-ce qu'on peut accepter ces choses-là? Comment est-ce qu'on peut essayer de se projeter? Tiens, voilà un mot qui est un peu d'actualité un peu partout, parce qu'on semblerait avoir de plus en plus de difficultés à se projeter. Pourtant, c'est nécessaire quand même. Comment vous essayez de gérer ça, vous, au quotidien, peut-être aussi professionnellement, en se projetant, quoi? Allez-y, qui veut?
7: Moi, je pense qu'on se dit que c'est peut-être une année exceptionnelle, même si ça se réchauffe, on sent que ça se réchauffe globalement, mais l'année dernière, il a plu beaucoup, par exemple. Moi, je ne suis pas arrivé à sortir mes patates parce que tout le mois de septembre, il a plu l'année dernière. Je suis sorti en octobre, jusqu'à fin octobre. Et cette année, c'est tout le contraire. Et du coup, on se dit, voilà, on verra. Un bilan, ça se fait sur plusieurs années. Mais c'est vrai que globalement, bon, ils ont leurs chiffres. Hein, on voit que ça augmente. Mais on se dit, on a toujours de l'espoir. Je ne sais pas, on a vu plein de films comme ça, catastrophiques. Et on se dit, bon, jusqu'ici, tout va bien, comme il disait l'autre, hein. So far, so good, quoi. Mais moi, je pensais ça, quoi. Tu vois, pour l'instant, on n'est pas dans des... On s'en sort, quoi. On vit, nos frigos sont pleins, les supermarchés, il y a la nourriture. Il n'y a pas trop d'essence, mais bon, ça, c'est notre copain américain, là, qui fout le bordel. Voilà. Je pense que pour l'instant, on ne s'inquiète pas trop, quand même.
1: Alors, moi, j'ai vachement de mal à me projeter. ce qui n'a jamais vraiment été mon cas, mais là j'ai vachement de mal à me projeter. Tu faisais référence tout à l'heure, Jean-Luc, à 1976, je suis né en 1976, depuis que je suis tout petit,
0: Je suis né en pleine canicule, me le rappelle madame ma mère encore aujourd'hui.
1: Et c'est exactement ce que j'allais dire.
0: Quel mois ? C'était le mois de juin.
7: Ah, comme moi. Ouais.
1: Bon. Et depuis 1976, nous entendons à espace régulier, genre à la période de nos anniversaires, à quel point c'était une année chaude, etc. Et moi, aujourd'hui, je me dis que là, en fait, c'est pas un événement exceptionnel et que du coup, on va pas parler de la canicule de 2026 comme d'un événement exceptionnel et on fera une émission de radio dans 50 ans. Et que par contre, 2027, ça va être pareil, que 2028, ça va être pareil, etc. etc. Alors évidemment, bien sûr, ça va pas, probablement pas se passer de cette manière-là, mais pour rebondir sur la projection, c'est vrai que moi, aujourd'hui, j'ai vachement de mal à projeter.
0: Alors, j'ai envie de prendre... Tu voulais dire quelque chose, Jeanne, vas-y.
3: Mais j'avais une question pour Yannick, par rapport à ce que tu disais sur le Covid, en fait. Il y a un temps aussi pour digérer ce qui se passe, quoi, peut-être du côté des jeunes, peut-être pas seulement du côté des jeunes d'ailleurs, mais tu dis les jeunes, ils sont encore traumatisés du Covid. Donc,
1: alors c'est pas ce que j'ai dit. Ce que j'ai dit, c'est qu'on n'avait pas encore forcément digéré cette période-là. C'est-à-dire dans le sens où on ne sait pas ce que ça a produit finalement. Qu'est-ce que ça a changé dans la façon de voir les choses chez les jeunes. Et ça, on le saura dans 5 ans, grosso modo, quand ils seront ados. Quoi. On a vu des changements, comme avec plus de problématiques en termes de santé mentale qui sont apparues. Mais on a eu, avec plus de jeunes filles qui venaient nous voir, des changements où on peut se dire, pas tomber dans quelque chose de négatif non plus. Moi, j'y explique aussi par le fait que, du coup, tout à coup, avec cette période-là, on a pu les croire que ça allait pas bien. Du coup, ils avaient une vraie excuse, quoi. C'était pas juste des ados à la con qui faisaient une crise. Là, pour le coup, c'était vrai. Donc, ça a aussi entraîné des changements comme ça dans la manière de les voir. Et aujourd'hui, par rapport à ça, c'est nous, en tant qu'adultes, on a notre vision des choses et on est, pour le coup, en train d'essayer de projeter les conséquences sur les gamins qui arrivent. Alors qu'eux, ils sont en train de vivre le truc et ils vont en faire quelque chose. On ne sait pas quoi, mais ils vont en faire quelque chose. Et c'est ça qu'on a du mal à appréhender finalement. Est-ce que ça va partir dans des angoisses et de l'anxiété pas possible? Est-ce que ça va les mobiliser pour arriver à se faire entendre et à taper du poing sur la table? Qu'est-ce que ça va produire?
3: Moi, j'ai l'impression que c'est ça. Hein. Là, en ce moment, dans les revendications lycéennes, il y a ça aussi. Il y a la question du climat, il y a la question du réchauffement climatique, etc. quoi. Faut peut-être qu'on soit patient pour voir la réaction.
1: Je pense qu'il faut qu'on soit patient et il faut qu'on soit vachement humble en tant qu'adulte. Je pense qu'un des gros le plus gros problème des jeunes aujourd'hui, c'est les adultes. C'est les adultes qui les écoutent pas, qui les considèrent pas, qui ont du mal à les entendre. Je pense que c'est leur plus grosse problématique, elle est là.
0: Et du coup, comment on va faire, parce qu'on est quand même dans un système qui est géré par les adultes, quoi.
1: Ouais.
0: Je pose une question un peu naïve là, un peu qui me tombe sur le coup de la langue, mais parce que moi je suis fondamentalement d'accord, et d'ailleurs je regrette qu'on n'ait pas pu en inviter pour parler ce soir et ou de ne pas en avoir dans le public, mais on peut donc. Alors c'est assez étrange d'avoir de l'espoir sur peut-être des personnes qui elles sont. Enfin moi j'entends toujours dire que les jeunes sont angoissés, qu'il y a énormément de problématiques psychologiques, je sais pas, j'ai pas toujours les bons mots, mais en tout cas qu'il y a des chiffres qui disent qu'il y a vraiment un problème. Alors peut-être pas que avec le climat, on est d'accord. Hein. De toute façon, moi j'ai l'impression que quand tu parles du Covid, de l'époque et tout ça, pour moi tout ça, j'ai l'impression que c'est une espèce de même film.
1: Oui.
0: Mais c'est assez drôle, il y a une espèce de contradiction. Quoi. Alors, moi aussi j'ai envie d'avoir de l'espoir, et je suis sûr que l'espoir c'est les jeunes. Déjà de toute façon c'est une espèce de platitude. mais du coup, eux, est-ce qu'ils ont vraiment, est-ce qu'ils y arrivent, comment est-ce qu'ils peuvent... Je reviens avec ce mot projeté parce qu'on l'entend tout le temps, donc c'est une espèce de locution.
1: Mais tu vois, on parle souvent de, voilà, il y a des chiffres qui tombent, il y a des trucs, là, on s'empare de chiffres et de machins. Et en fait, on les lit à travers nos yeux d'adultes, en fonction de nos métiers, de nos places, si on est parents, et c'est hyper anxiogène. Mais c'est nous qui sommes angoissés. Alors oui, évidemment, il y a de l'anxiété, il y a de l'angoisse, mais comme il y en a probablement toujours eu, Et c'est pas parce que tu veux d'adulte, en fonction de nos métiers, de nos places, si on est parent, et c'est hyper anxiogène, mais c'est nous qui sommes angoissés. Alors oui, évidemment, il y a de l'anxiété, il y a de l'angoisse, mais comme il y en a probablement toujours eu, et c'est pas parce que tu vas vivre une période un petit peu houleuse,

0: ça n'empêche pas qu'il y ait éventuellement d'autres problématiques, mais ils y vont, ils le font. Ils ne se posent pas autant de questions que nous, ou en tout cas, ils ne se les posent pas de la même manière. Bien sûr, il y a aussi des gamins qui sont fondamentalement angoissés vraiment très très fortement et qui ont du mal à avancer. Mais en rencontrant les bonnes personnes et en faisant des choses, en règle générale, ils arrivent quand même à rebondir.
1: Il y a des réflexions quant à les... Enfin, je sais qu'il y en a, c'est pour ça que je pose la question. Il y a des... À quels endroits on peut essayer de faire entrer les plus jeunes dans des processus aussi de réflexion, de décision, de... Comment les responsabiliser ? Comment est-ce qu'on peut leur faire accéder à des responsabilités ? Enfin, justement, une espèce de...
0: C'est qui les plus jeunes pour toi ?
1: C'est une question, hein, c'est l'histoire, je sais pas, ça revient à dire à quel âge on a une majorité, un truc. Moi, j'ai pas de réponse là-dessus. C'est peut-être plutôt une histoire de volonté de la part des personnes qui ont envie de participer. Moi, je partirais, par exemple, d'un postulat comme celui-là, quoi.
0: Les gamins, tu peux passer 2 heures à te balancer de la flotte sur la tête parce qu'il fait chaud avec des mômes de 14 ans et avoir un débat sur une thématique quelconque l'heure d'après, pendant que tout le monde sèche, et après on va repartir sur un Uno, et puis tout ça est extrêmement naturel. Je crois que c'est des gamins que j'ai entendu par rapport dans les manifs qui disaient on n'a pas un problème de démocratie dans les établissements, parce que il me semble que ça a été apparemment une solution qui était proposée, qu'ils soient entendus, etc. Ils ne demandent pas à être entendus, ils demandent à avoir moins chaud en été. En fait, ils sont hyper conscients de tout ça. Ils passent leur temps en plus à en discuter de problèmes, de choses, de thématiques. Ils en discutent tout le temps. Pour me moquer, quand je suis avec eux, je dis en plus, ça tombe bien, ils ont que ça à faire. Donc, ils élaborent plein de trucs. Nous, on n'a pas le temps d'élaborer autant de trucs qu'ils en élaborent sur plein de sujets. Ils sont vachement en avance sur nous. Et peut-être même que cette contestation actuelle, elle montre juste que eux, ils en sont déjà aux solutions, parce que le reste, ils ont déjà listé ce qui allait pas.
2: Il y avait d'ailleurs une pancarte dans les manifs là, qui disait « J'ai le droit de me faire gazer, alors j'ai le droit de voter, non ?» à 16 ans. Oui, en l'occurrence, il y en a qui demandent ça aussi. Mais...
1: Il semblerait que les panneaux étaient quelque chose d'assez sensationnel. Ça a été évoqué cet après-midi aussi dans l'émission, clairement. Ouais.
0: Ouais, c'est très créatif.
1: Jean-Luc, ouais, vas-y, près du micro,
3: quand
1: je veux bien.
3: Quand on était ados, c'était pareil. Hein. C'est quelque chose qui se répercute. Nous, les adultes, ne nous écoutaient pas. Moi, je me rappelle, on était dans une mouvance. On pensait qu'on allait aller dans un monde de paix et d'harmonie. Que ça allait être... Le mur de Berlin venait de tomber en 89, tu vois. Et il y avait les mêmes problématiques. Moi, je me rappelle, on était dans la rue, on manifestait, on était au lycée. Je ne me rappelle plus du nom du ministre, mais on chantait ça, son nom en disant « ta réforme, tu te la mets », et puis voilà quoi, tu vois. Et en fait, c'est une histoire qui se répète quand même, un petit peu, non ?
0: Il y a quelque chose de l'ordre du répétitif, c'est-à-dire qu'effectivement, les gamins qui ne sont pas écoutés par les adultes, on est dans un grand classique, on n'a rien inventé. Mais par rapport à notre époque, on allait... manifester contre le CPF, on allait manifester contre une réforme, on allait manifester par rapport à un truc de la retraite. On avait un espèce d'os à ronger qui venait de l'extérieur. Eux, l'os à ronger, ils l'ont créé eux-mêmes. Ils vont pas se battre contre une réforme, ils vont pas se battre contre un projet de loi, contre quelque chose. Non, ils vont se battre parce qu'ils rencontrent des difficultés. C'est presque un mouvement social, en fait. De revendications, de droits primaires pour les jeunes collégiens, lycéens, étudiants. Je trouve que fondamentalement, c'est différent. Nous, on était peut-être un petit peu trop dans une espèce d'idée comme ça, où ça allait aller mieux, et où en l'an 2000, les voitures, ce seraient des voitures volantes.
3: On était idéalistes, c'est vrai.
0: On était peut-être un peu trop idéalistes, on s'est peut-être même laissé parfois un petit peu trop porter par une idée qui peut-être était fausse. Et eux, je pense qu'ils sont vraiment dans autre chose. Et les gamins actuels, il y a beaucoup de sujets comme ça qu'ils ont mis sur la table, tous les sujets autour du genre. En plus c'est super, hein, ils se sont très vite rendus compte que ça faisait vraiment chier les gens qui les encadraient, et eux ils étaient hyper performants parce qu'ils connaissaient tout un tas de trucs et ils passaient leur temps à en causer, donc ils étaient hyper précis, ils savaient de quoi ils parlaient, ils savaient vers où ils voulaient aller, et nous on était comme des cons, on comprenait que dalle. Mais tu peux dire que t'es ouvert et tout ce que tu

0: veux, on comprenait rien. Et en fait, ils ont, je trouve, depuis quelques années, la jeunesse, elle a pris cette habitude comme ça de se saisir de sujets et de les foutre sur la table, quoi qu'il en coûte.
1: Est-ce que justement, c'est... Pardon, tu voulais intervenir, Luc? Non, non, vas-y.
2: Non, mais justement, bon, on peut pas forcément remonter à... Tu parles de plusieurs années, et Greta Thunberg, par exemple, fait partie des figures qui avaient sonné l'alarme. Là, en parlant de pancarte, il y en a une qui quand même dit « Vous matraquez ceux qui brûlent des poubelles... » Enfin, non, ceux qui matraquent... pardon, ceux... oui. Ceux qui matraquent, ceux qui brûlent des poubelles sont ceux qui brûlent la planète. Donc les sujets, ils les comprennent bien.
0: Ouais.
2: Canicule, Waddell, c'est, oui, c'est effectivement, le climat fait partie des... Mais tout ça m'a fait penser aussi à la manière dont on... Je n'ai pas envie de parler d'adaptabilité, mais plutôt de préparation, que ce soit du côté des jeunes, des instances politiques, des institutions. Je reviens au petit village du Sud... par rapport à là où on fait cette émission en Alsace, avec ces platanes, ces horaires aménagés, où quand il y a 10-15 ans, il faisait déjà 34-36 degrés, il y a les gens du sud de la France, et je pense au Maghreb aussi, et j'ai pas envie de parler d'adaptabilité, genre l'être humain s'adapte à tout, mais plutôt d'organisation et de préparation. Ok, il y a la clim mobile, il y a le plan clim, je sais pas quoi, mais il y a aussi des endroits où il y avait plus d'arbres, des horaires, je pense à des pots de charpentiers, aux agriculteurs aussi, où on avait aménagé aussi la manière dont ça venait à certaines périodes dans l'année, où ben, les gens sortaient à partir de 17-18 heures, le village vit, on mange à 21 heures, on mange à 22 heures, on vit jusqu'à 3 heures du mat. Par contre, jusqu'à midi, 13h, même 15-16h, on fait rien, à part effectivement certains travaux pénibles qu'on peut pas... Donc j'ai switché, je suis revenu un peu à... Je suis un peu sorti des manifs lycéennes tout en parlant, mais on n'est pas prêt, en fait, non plus, là, si ça se répète chaque été.
3: Ce que tu es en train de dire, c'est que c'est marrant, hein, c'est ce cycle sans arrêt, on a perdu... ce que les anciens ils savaient, quoi. C'est vrai que moi, ma femme est d'origine italienne, et quand je vais en Italie l'été, parce qu'on y va au cœur de l'été au mois d'août, c'est vrai que jusqu'à 3h du mat, les vieux ils discutent en bas et tout, sur la place, tu vois, parce que le jour il fait chaud, comme tu dis, mais ça a toujours été, quoi. Alors maintenant, ce qui est la nouveauté, c'est que ça se passe chez nous, tu vois.
0: Nous, on l'a c'est... pas perdu, on le connaît pas.
3: Ouais, on connaît pas, ouais.
0: Nous, on vit sur un rythme... 8h, midi, 14, 18, tout est organisé de cette manière-là. Comment tu désorganises ce truc-là? Par quel bout, quelle ficelle tu prends, ne serait-ce que les rythmes de vie, il faut dormir, voilà, il faut aller comme ça. On a ces habitudes-là, c'est hyper complexe. Ouais.
1: Est-ce qu'on ne serait pas justement, vous savez, je m'inclus, mais ce ne serait pas justement ceux qui arrivent plus jeunes, qui ne seraient pas en train de démonter ce système un petit peu? Est-ce qu'il n'y a pas une envie? Est-ce qu'on va peut-être... On va peut-être éviter, tout compte fait, on va peut-être éviter les vraies crises, etc. Parce que les gens vont vouloir vraiment que ça change. C'est une question aussi un peu idéaliste, mais...
3: Ah, les jeunes, c'est toi. Hein.
0: Les jeunes, c'est moi.
1: Non, mais parler en leur nom, non, mais... Je parle de notre avis sur la chose, parce que ouais. Là, ce qu'on est en train, on est
0: là,
1: en train de dire...
0: Ça dépasse les jeunes. C'est...
1: Oui, ça dépasse complètement les jeunes.
0: Il y a peut-être des choses qui vont s'adapter, il y a des choses qui vont bouger, ça prendra le temps qu'il faudra. Il y a des gens qui partiront, il y a des gens qui viendront tenter des trucs, parce qu'on reste quand même dans un système capitaliste. Hein, donc à un moment donné, il y en a qui se diront qu'ils vont pouvoir gagner de l'argent, et puis il y en a qui mettent des data centers quand le Rhin il est au plus bas, donc peut-être qu'eux, ils vont en perdre. Il va se passer des trucs. Attends, on va savoir quoi.
1: Bah, c'était un peu la question, c'est-à-dire à un moment donné, on voit bien qu'il y a un enjeu sur le capitalisme, hein, pour aller simplement et directement à la chose. On ne peut pas accabler une profession ou un truc en général. On est presque tous un peu partie prenante aussi. Alors il y en a évidemment qui sont
0: plus que d'autres.
1: Beaucoup plus responsables. Je pense qu'on commence à savoir un petit peu aujourd'hui de quoi il en retourne. Mais moi, j'ai bon sentiment de penser que ouais, on va pas être obligé peut-être justement de passer par la crise, parce qu'on va, à un moment donné prendre le taureau par les cornes, réécouter un petit peu la nature, comme tu le disais tout à l'heure. Enfin, je le dis peut-être pas de la bonne manière, mais... Toi, tu as dit un truc super intéressant, c'est que effectivement, on est aussi nombreux à avoir grandi en ville, hein, parce qu'il y a ce sujet de la ville, on a grandi en ville, on ne sait même pas Et on peut prendre tous les sujets comme ça, hein, sur tous les sujets de la vie, notre rapport au corps, à la santé, notre rapport au deuil, notre rapport à plein de choses, etc., qui est complètement, quelque part, a été fondamentalement transformé ces 100 dernières années, ou ces 150 dernières années. Je ne dis pas que ça a démarré il y a 150 ans, mais je veux dire, fondamentalement, les choses sont allées très vite ces 100 dernières années. Donc, j'ai un sentiment que ouais, peut-être ces sujets-là sont vraiment sur la table maintenant, et notamment...
0: Grâce aux jeunes.
1: Vous avez dit quelque chose d'intéressant tout à l'heure, un peu tous les deux, mais ce truc, effectivement, c'est pas une réaction à une réforme, mais c'est un mouvement vraiment de fond, presque, on dirait. Et il faut que nous, enfin, en tout cas moi qui suis maintenant un vieux débris, je reçoive les ordres et que je sois un bon soldat de ce mouvement. Quoi.
3: Ce qui est sûr, c'est qu'actuellement, tout le monde sait, enfin tout le monde, globalement, on sait à peu près tous qu'il y a quelque chose qui ne va pas. Quoi. On ne sait pas vers quoi on avance. Nos parents, moi, mes parents en tout cas, ils ont bossé toute leur vie. Ils savaient qu'il fallait bosser. Quand tu bossais, tu gagnais de l'argent, tu vivais. Tu vois, il y avait une espèce de sécurité. Et le pouvoir, tu savais qu'il y avait déjà des petites magouilles. Toi, Giscard, tout ça, ils ont déjà fait leur truc. Mais ça n'impactait pas la vie des gens. Quoi. Tu vois, ta vie à toi, c'était ton travail. Tu gagnais, on travaille, on gagne notre vie. Et on avance comme ça, on élève nos enfants. En espérant qu'ils ont un travail aussi. Et aujourd'hui, il y a cette règle, les règles, tu vois, il n'y a plus de règles. Quoi. C'est, dans le temps, il y avait une espèce de. On gardait une espèce de. Même si c'était. Si c'était peut-être un mirage, tu vois, mais en tout cas, il y avait cette impression. Tu travailles bien à l'école, tu trouves un bon métier, tu vas travailler, tu vas gagner ta vie, tu pourras fonder ta famille, l'élever. Mais aujourd'hui, il y a quelque chose qui ne va plus, quoi, quand on voit. Bah, les jeunes, ils ont accès à tout, comme nous-mêmes, tout le monde a accès à tout. En fait, on est tous pareils. Hein. Il y a des jeunes cons, des jeunes intelligents, il y a des vieux cons, des vieux intelligents. Il y a tout le monde, c'est une question de conscience globale. Mais aujourd'hui, on voit, quand on voit toutes ces infos de partout, qui en plus sont sélectionnées suivant les médias qui te donnent, t'as l'impression de voir un gros bordel, quoi. Et qu'il n'y a plus aucune règle. Tout est possible, quoi. Tout...
0: C'est vrai que les règles de vie que j'ai appris depuis que je suis tout petit, elles ont largement changé.
1: J'en profite, Valérie vient de nous rejoindre en plateau. Bonsoir Valérie. Bonsoir. Valérie, la voix de la radio. Je tairai toutes ces émissions nocturnes qu'elle a participé, qu'elle a produites, etc., etc., etc. Tu vas bien?
4: Je suis un peu enrhumée, donc la voix...
1: Ouais, ça va. Dans le casque. Bon. Tu as proposé, donc toi tu es, je précise à celles et ceux qui nous écoutent, tu es membre ultra actif du Flash à Poudre sur ici. Et ce soir, donc tu as proposé une lecture.
4: Une petite lecture en aide du livre Paris aux essentiels édition UV, les images pyromanes, puisque on parle de canicule d'incendie. Alors c'est un ouvrage qui mêlant théorie et fiction. Les auteurs, donc je rappelle le nom des auteurs, Pierre Kasounoges et Gwenola Wagon, donc un philosophe et une artiste, interrogent les implications esthétiques et politiques des IA génératives dans un temps fragmenté sur fond de catastrophes climatiques. Un duo d'agents immobiliers manipule et imagine la réalité à l'aide de la plateforme une IA générative d'images.

0: Les images rares. À mesure que les écosystèmes s'appauvrissaient, un nouveau métier est apparu, consistant à chercher sur les réseaux sociaux des images rares des premiers incendies. Certaines images, même postées par des utilisateurs anonymes, avaient déjà largement circulé et façonné le regard des pyroctomanes. Par exemple, dans une courte vidéo, un utilisateur dont l'identité n'était pas à ce jour déterminée filme une camionnette en flammes dans une forêt de pins en plein été. Il a parfaitement conscience d'assister au départ d'un méga-feu, mais poste la vidéo sur les réseaux sans prendre la peine d'appeler les pompiers. Cette vidéo a acquis, chez les pyropictomanes, la même portée que le film de l'arrivée d'un train en gare de La Ciotat, à une époque précédente. C'est la naissance d'un art nouveau de l'image. Toutefois, à l'opposé de ces images usées, les historiens pyromanes, comme des chercheurs de trésors, fouillent les réseaux sociaux à la recherche d'images qui n'auraient fait que peu de vues. Au moment des premiers feux, des milliers d'utilisateurs postaient leurs vidéos en même temps. Certaines sont passées inaperçues, elles le sont restées, parce qu'elles étaient mal référencées par les utilisateurs eux-mêmes, qui ne tapaient pas les bons mots-clés, ou choisissaient une vignette sans rapport avec le contenu de la vidéo, ou par les IA, qui pouvaient être trompées par les premières images. La recherche des images rares passe en général par un travail sur les mots-clés. Le chercheur entraîne un moteur de recherche en orientant l'algorithme sur un certain type d'image incendiaire, pour ensuite imaginer la combinaison de mots-clés qui permettra de le rapprocher des images cherchées. Il y fait figurer les noms des lieux, mais aussi les noms de personnes et des variations thématiques. Hashtag incendie, hashtag chat perdu. Comme des formules dont les rituels, les mots invoquent des images, avec ces différences justement, que le chercheur doit toujours, à nouveau, inventer la formule qui réveillera les flammes du passé. Ces images peuvent prendre une valeur immense. Si la valeur d'une chose est dans l'énergie nécessaire à sa production, des images qui n'ont pas été vues ni reproduites représentent de véritables trésors. Elles concentrent en elles toute la valeur d'une forêt, qu'aucune reproduction n'a encore dilapidée. Les vidéos sont le plus souvent vendues aux enchères sans avoir été visionnées, mais sur la base de quelques captures d'écran et sur la réputation du chercheur qui les a dénichées. Il arrive que l'acquéreur les mette à disposition de tous sur un réseau social, où elles produisent alors du TCD, du temps de cerveau disponible. Mais le plus souvent, il les conserve dans une collection personnelle, pour son propre plaisir ou celui d'une petite communauté qui peut alors assister au spectacle d'une énergie consommée pour elle seule dans une relation directe à la planète. Néo-romantisme. La plupart des images incendiaires sont cependant générées par IA. Les forêts ayant tellement régressé, il n'y eut pas d'autre solution pour satisfaire le goût des pyropictomanes. Mais si la génération des IA images a d'abord été un pis-aller, elle a ensuite suscité un engouement particulier, puis une véritable addiction et un mouvement artistique que l'on peut qualifier de néo-romantisme. On l'a dit, la génération d'images par IA relève, en général, d'une pyropictomanie inconsciente. L'utilisateur peut donner à n'importe quel contenu à l'image qui montrera un animal, un logement, un paysage, plutôt qu'un incendie. Ce contenu vient s'interposer entre la consommation d'énergie et le regard du spectateur. Il masque la réalité du processus qui consiste en une dissipation d'énergie en vue de la jouissance humaine. L'art pyropictomane, conscient de lui-même, est au contraire à la mise en abîme de ce processus et du rapport de la planète à l'humain que ce processus engage. En générant des images incendiaires, l'IA tout à la fois médiatise le rapport de la nature à l'humain, le représente en tant qu'image et le reproduit en tant que processus. Elle le médiatise, puisqu'elle vient s'intercaler entre le spectateur et les forêts qui ont brûlé, dont les images l'ont nourri. Elle le représente puisqu'elle en donne une image. Elle le reproduit puisqu'elle consomme elle-même de l'énergie pour fabriquer cette image. Pour toutes ces raisons, il y a un rappel l'œil de l'esprit qu'invoquaient les artistes romantiques comme William Blake ou Gaspard Friedrich, et qu'ils opposaient à l'œil matériel. Il ne s'agit pas en effet avec l'IA d'imiter platement la nature telle qu'elle apparaît à l'œil matériel. Le nuage de fumée généré par l'IA peut bien ne pas prendre la forme des circonvolutions qui satisferaient un scientifique. L'IA image qui ressort elle-même d'un processus comparable à l'incendie a un rapport à la planète plus profond que celui de la ressemblance. L'IA entraînée sur toutes les images humaines et qui en livre une sorte d'essence représenterait donc, pour paraphraser une formule fameuse de Friedrich, non plus ce que l'artiste voit devant lui, mais ce qu'il voit en lui. Ces rapprochements viennent d'autant plus facilement que l'art romantique, dont ces thèmes apparaît aujourd'hui pyropictomane par anticipation.
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0: Écoutez, parfois je me demande où on est et où on va. Les incendies de forêt, les inondations, le prix de l'essence, les guerres. Enfin, c'est difficile d'écouter les infos en ce moment. On se dit où on va et on a un peu peur quand même. Disons pour moi, non, ma vie elle est faite. Mais quand je vois les petits-enfants et les arrières, les deux petits là de 5 ans et de 2 ans, je me dis, mon Dieu, quel monde on vous laisse. Voilà. Mais ça, je me pose souvent la question. Quel monde on laisse à ces deux petits? Peut-être ça ira mieux, espérons-le.
1: Vous avez parlé des feux de forêt. Comment vous avez vécu les canicules, vous, à Bettendorf, cet été?
0: On est resté dedans, à l'ombre. C'était difficile, c'était fatigant. Mais bon, on n'est pas sorti. Hein. Et j'ai justement le petit-fils qui fait un peu de culture. Il venait souvent se plaindre. Et puis... il a dit qu'il y aura un orage, mais à Bettendorf, il n'y a jamais eu beaucoup de pluie. C'était plutôt...
1: À côté.
0: Oui, mais alors quand j'entendais que, par exemple, à Mersen, il y avait des grêlons, gros comme ça, alors j'ai dit, Nathan, plutôt rien que ça. Parce que ça abîmait beaucoup, les cultures, les serres, les voitures... Mais des bosses. Et la grêle, surtout, je trouve, cette année fait beaucoup de. À travers la France, quand on entendait, on voyait, c'est. Puis c'était tout blanc hein, par terre. Oui.
2: Arlette Bettendorf, un son enregistré et réalisé par Luc. Tu voulais préciser quelque chose, Luc, à ce sujet ou...
3: Non, mais je pense que ça va être aussi hyper important de réagir à la lecture qui a été faite à l'instant, ouais, ouais. Mais c'est hyper lié, ouais. Finalement, intelligence artificielle. Arlette Frey est une dame de 93 ans de Bettendorf, qu'on a rencontrée dans le cadre d'une visite du village de Bettendorf, qui a travaillé dans un village du Sungo à Oberdorf pour le coq sportif. Hein, mais elle a surtout
2: une
3: été
2: une marque de sportswear,
3: ouais, de sportswear
2: comme Adidas ou d'autres, quoi. J'en cite plusieurs tout de suite.
3: Mais qui a surtout été agricultrice à Bettendorf et qui est très fière que son petit-fils, il a aussi deux métiers, il est agriculteur comme ça plus par plaisir et quand il a le temps après le boulot lui, mais je trouvais que c'était important d'entendre cette personne de 93 ans et l'émission est longue, hein, on discute avec Arlette pendant une heure, là c'est un petit extrait qui parle de la canicule de cet été, c'est pour ça que je l'ai sélectionné. Et ouais voilà, c'est Arlette Frey et surtout faire réagir nos invités. Mais la lecture que j'ai entendue juste avant de Valérie aussi nous fait réagir et je trouve que cette résonance... intelligence artificielle en miroir avec l'agricultrice de 93 ans. Je pense que ça peut-être de nouveau rehausser un peu cette émission qui est à forts enjeux.
2: Messieurs, alors la lecture, Arlette, il y a plus au moins deux sujets peut-être.
4: Ah, il y en a plein. Ce que je retiens de ce que pouvait dire Arlette. C'est à la fois toute cette espèce de catastrophisme comme ça, de constat, c'était difficile, il faisait chaud, c'était horrible. Et au moment où elle parle de ses deux petits-enfants, on sent dans sa voix qui remonte, en fait, quand il y a les petits-enfants, à la fois elle a peur pour eux, parce qu'elle n'arrive pas à imaginer, je pense, comme nous, ce qui va arriver. Et à la fois on sent qu'elle est pleine d'espoir, parce que c'est des enfants. Et que et elle finit par dire, et peut-être même ce sera mieux, en fait. Et je trouve que ça montre, enfin ça fait bien le lien avec ce qu'on disait auparavant, c'est-à-dire que les gamins ils saisissent des choses et ils vont en faire quelque chose, ça nous plaira peut-être pas tout le temps, mais ils vont en faire quelque chose.
2: J'ai déjà la conclusion de l'émission, si on peut dire déjà en fait bon ben tout va bien. Non je rigole, mais Il y a quelque chose qui est éternel, c'est effectivement ceux qui arrivent, voilà, ils vont faire entre guillemets mieux les choses de meilleure façon.
4: Ils feront différemment et ils vivront quelque chose d'autre que nous.
3: Ouais, mais peut-être que Arlette aussi, bon, on était à une demi-heure avant qu'elle rejoigne très vite sa télévision pour assister à la messe du pape en direct. Elle a peut-être pas conscience, par exemple, des milliers de litres d'eau qui sont utilisés par ces mêmes jeunes, qui auraient éventuellement une solution en intelligence artificielle quand on va faire un logo pour la soirée karaoké, football, une affiche. Donc c'est vrai qu'elle n'avait pas ces éléments-là, elle, que ses petits-enfants peut-être, ou même là elle parle de ses arrière-petits-enfants, qui justement utilisent peut-être l'intelligence artificielle et qui sont peut-être un peu des pyromanes de l'image. Je trouve que c'est intéressant ça aussi. Ok, Arlette, c'est hyper positive, merci. Entretien génial d'ailleurs, c'est pour ça qu'on fait de la radio aussi, vivre des moments comme ça avec des personnes comme elle. Mais elle n'a peut-être pas le biais, un logo intelligence artificielle, c'est un data center à Petit Landau et peut-être pourquoi pas un jour à Bettendorf, mais un peu moins de flotte à Bettendorf qu'à Petit Landau. Mais je trouve que ce parallèle, on peut faire hyper confiance aux jeunes, mais et moi le premier évidemment, mais c'est vrai qu'il y a aussi l'histoire de la flotte là-dedans. Elle finit d'ailleurs en parlant de grêlons, quoi, et de pluie qui n'est jamais arrivée à Bettendorf, qui nous rend peut-être à Jean-Luc qui attend aussi encore la pluie. Mais
5: elle finit par du bon sens paysan. C'est vaut mieux pas de grêlons que, tu vois, vaut mieux pas de pluie si c'est des grêlons qui vont tout casser ta récolte, quoi. En tout cas, elle m'a bien fait rire parce que moi je viens d'un petit village où il pleut jamais. Nous on habite dans la poche de Colmar, c'est entre Colmar et Fribourg, vraiment au bord du Rhin. Et il pleut partout, il pleut à 5 km, à 7 km, il a plu à Colmar, il y a eu des orages de fou. À Orbourvire, chez toi, là, il y a eu des orages de fou, mais chez nous, à Bissheim, il pleut rien.
2: Bon, il y a Mulhouse aussi, hein, il pleut jamais. Hein.
5: Tu plaisantes ici, il pleut à fond.
2: Mulhouse,
5: oh là là.
2: C'est une blague.
5: Ah non, c'est pas une blague. Tu verras dans mon village, j'appelle ma mère, maman, ouais. Il pleut là, c'est bon. Je vois la pluie là sur le satellite, elle arrive. Rien. Il n'y a rien qui tombe là-bas, c'est hallucinant. Et d'ailleurs, on a des panneaux solaires qui marchent super bien. Non, mais c'est... Et Arlette, elle est top, hein, tu vois. Je pense que l'interview serait mieux en alsacien, parce que mais plus personne ne comprend, donc c'est pas la peine. Donc elle parle bien français, par contre. Et par contre, ce qu'elle me montre, Arlette, aussi, c'est que... c'est personne... Tu vois, l'humanité, on est une espèce de... c'était un ruisseau, ça devient, c'était un torrent, un ruisseau, maintenant c'est un fleuve, mais il n'y a personne qui maîtrise en fait, quoi. Toi, ça fait, moi je me rappelle, je lisais des trucs de 1880, j'avais trouvé des journaux, tu sais, quand tu vas dans les marchés aux puces, des mecs, la crise, le canal de Suez, le machin, le Panama, et en fait il y a des crises tout le temps, des trucs, et tu vois, quand t'as Trump qui arrive ou des machins, tu vois, waouh, c'est toujours pire, toujours plus, tu vois, là on a Gaza, on a tellement de trucs, tu crois. Mais en fait, ils arrivent à faire durer. Tu vois, il y a plein de gens qui croient que c'est la fin, c'est fini et tout. Mais en fait, c'est à petit feu, tu vois. C'est la torture des Indiens, là, à tout petit feu, tu vois. Ultra doux, quoi. Et l'humanité, elle est dans un fleuve. Mais il y a les politiques, il y a plein de gens. Même nous, on discute. Mais en vrai, personne ne maîtrise rien, quoi, tu vois. Je sais pas comment on va faire pour s'en sortir. Ou on va juste s'en sortir sans rien faire, peut-être, hein, tu vois. Mais c'est vrai que c'est assez... C'est assez hallucinant, quoi, ces époques qui passent, et puis on est là, on essaye de comprendre ce qui se passe, et ça va tellement vite, toi, quand là, ce qu'elle nous a lu, moi, je n'étais même pas au courant, tu vois, et puis ce que tu dis, là, les data centers et tout, que quand tu fais ton petit truc sur Internet, ça coûte de l'eau, quoi, tu vois, on n'a pas encore ça, c'est pas intégré dans nos cerveaux, quoi. Tu vois, c'est... Voilà.
6: Parce qu'une vie, c'est très court, finalement, par rapport à ce qui se passe. Ces mouvements sociaux et ces mouvements...
5: Je ne sais pas ce que vous en pensez, mais moi, j'ai vraiment cette impression là de... Arlette, elle a vécu une vie, on en vit une autre, et puis...
6: Ouais, c'est ça.
5: Mais en fait, on ne maîtrise pas plus qu'eux avant, quoi.
2: Une réaction peut-être par rapport au texte ou avec l'interview d'Arlette, Yannick ?
4: Il a raison, Jean-Luc. Sur ces histoires de comment qu'Arlette, elle peut pas, elle va pas forcément avoir la conscience de des actes que vont peut-être, enfin de ce que vont utiliser ses petits enfants, ses arrière petits enfants, etc. Mais des décalages comme ça, il y en a quand même toujours eu. L'IA, c'est un sujet qui est hyper complexe parce qu'à la fois ça fait des choses extraordinaires et l'IA, c'est un peu le porno de l'informatique en fait. C'est le truc qui est accessible à tout le monde et qui permet à tout le monde de l'utiliser et qui permet à des boîtes de gagner plein d'argent. Qui est aussi parfois réinvesti pour des choses un peu plus intelligentes. Voilà, c'est un truc, c'est assez incroyable. La question qu'on peut aussi se poser par rapport à l'IA, c'est finalement qu'est-ce que ça va remplacer ? C'est-à-dire que s'il y a de la consommation de ressources à cet endroit-là, est-ce que ça ne va pas générer moins de consommation de ressources à un autre ? Et quelle est la balance qui va éventuellement s'opérer là-dessus ? C'est un truc qui est complètement fou et en plus on a l'impression qu'on change de monde à peu près tous les 6 mois avec ce truc là. On ne sait pas forcément où on va. J'ai lu un article, je crois que c'est un article du Monde cette semaine, qui parle en gros de certains métiers qui sont impactés par l'IA et du coup plus particulièrement les jeunes qui ne sont plus embauchés dans certains métiers parce que remplacés par des agents d'intelligence artificielle, alors qu'ils gardent quand même les vieux pour justement plus ou moins les nourrir, les entraîner et puis en faire quelque chose. Mais en gros, tu vois, c'est con, mais quand on était gamin, j'ai souvent entendu ouais, va bosser dans l'informatique, il y a de l'avenir, il y a du machin, il y a du truc. Ouais, bah en fait, les gamins qui sont devenus ingénieurs en informatique il y a 3 ans, potentiellement, ils n'ont plus de boulot dans 2 ans, quoi. Et alors que c'était un truc d'avenir où tu allais gagner vraiment bien ta vie, quoi. Donc ouais, l'IA, c'est un sujet qui est hyper compliqué. Et par rapport au texte qu'a pu lire Valérie, ce rapport à l'image... Déjà que vous faites de l'éducation aux médias, c'est quelque chose qui m'intéresse depuis super longtemps. On ne sait déjà pas décrypter. On ne nous a jamais appris à décrypter. Quand les images, elles étaient à peu près réelles. Alors on a tous vu des trucs de propagande soviétique quand on était à l'école et on a bien rigolé avec. Mais là, potentiellement, moi, je peux tout modifier, quoi, avec des choses qui sont quand même d'un réalisme qui peut être assez bluffant et où on est à un niveau actuellement où il faut commencer à avoir un œil pour faire la différence sur certaines choses.
6: Ouais, c'est marrant parce que d'ailleurs les jeunes ils ont beaucoup plus cet œil là. Ils sont beaucoup plus capables d'identifier une image générée par l'intelligence artificielle que les plus anciens, si on peut dire comme
4: et,
6: ça.
4: Et mais, pour, pourquoi ouais.
6: Comment ?
4: Pour quelle raison ?
6: Parce qu'ils sont nés avec, sûrement, je sais pas, ça c'est difficile à expliquer. Mais je voulais réagir sur le... C'est rigolo parce qu'en même temps que... Enfin, voyons si, ensemble si c'est rigolo ou pas, mais en même temps qu'il y a eu cette canicule, il y a eu cet été particulièrement les affiches, j'imagine que vous l'avez vu aussi, les affiches de tous les événements de tout l'été, c'était de l'intelligence artificielle. Donc c'était... ça a été hyper utilisé. On commence à le voir. Enfin, je l'ai beaucoup plus vu cet été que les étés précédents. Donc, n'importe quelle association, dans n'importe quel bled. Moi, je viens du Sungo, donc dans n'importe quel petit village. Maintenant, l'affiche pour la soirée carpe frite, c'est généré par l'intelligence artificielle avec une carpe qui n'a rien à voir avec le plat de carpe frite qu'on va manger dans le Sungo. Et en fait, du coup, c'est assez paradoxal, je trouve, ce truc de dire... En même temps, on prend conscience et on le vit dans nos corps que le réchauffement climatique et la canicule, ça craint, quoi, c'est dur à vivre. Et en même temps, on utilise de plus en plus ces intelligences artificielles. Il y a le data center de Petit Landau qui arrive. Alors ok, il y a une mobilisation contre ça, mais quand même, globalement, tout le monde l'utilise, quoi. Et il y a difficulté de prendre conscience des impacts que ça peut avoir, quoi.
4: Et tout ça, c'est super paradoxal. Je me permets juste, excuse-moi, pardon, je suis allé un peu vite, je suis bavard.
5: Non, oui, oui.
4: Mais tout ça, c'est en même temps, c'est hyper paradoxal parce que oui, il y a une mobilisation contre le data center de Petit Landau. Mais tu peux avoir les mêmes personnes en fait qui essayent de se mobiliser pour que l'hébergement des données soit fait en France. Et comment on fait ? Comment on héberge les données en France si on n'a pas de data center en France ? Tout ça, c'est des trucs qui sont tellement complexes. Et à notre niveau, enfin déjà, je pense que c'est pas au niveau individuel qu'on va changer grand-chose au réchauffement climatique, sans vouloir dire qu'il faut évidemment rien faire, mais on est tous paradoxaux. Le nombre de personnes qui continuent... qui achètent leur panier bio à un endroit pendant toute l'année, éventuellement même qui vont au boulot en vélo, puis qui vont partir en vacances en avion deux ou trois fois dans l'année. Et en même temps, en se disant, mais je fais des efforts déjà. Je caricature en le disant. Mais on a tous des comportements comme ça, qui sont un peu paradoxaux par rapport à la question climatique, en tout cas à ces questions climatiques, de réchauffement, etc.
5: Jean-Luc ? Après, c'est un outil, tu vois. En vrai, moi, j'ai rien contre l'IA, tout ça. Je vois les gens qui... Moi, j'utilise pas du tout, tu vois. Moi, je vois ma mère totalement déconnectée. Elle n'a pas de smartphone, elle n'a pas d'ordi. Elle vit, tu vois. Elle ramasse les œufs, tu vois. Elle a des poules, elle est nourrie. Et en fait, à l'arrivée, la vraie vie, ta vraie vie, pour l'instant, tu manges, tu bois, tu vois, on ressent... Tu sais, c'est nos sens qui nous connectent à la vie. Et tout ça, tu sais, moi, je vois mon fils, mais le grand... Mais les gens... Tu vois, il y a les... La technologie, quand elle est bien utilisée, tu vois, la voiture, c'est un truc sympa, jusqu'à ce qu'on soit trop nombreux à l'utiliser et qu'on voit que ça pollue. Mais après, on en a fait des chars, on a fait des avions de combat, machin. Tu vois, on l'utilise pour le bien, pour le mal. Et là, on est un peu pareil, je crois. Donc, en plus, on ne connaît pas parce que ça évolue tellement vite, comme tu as dit. Tu sais quoi, moi, j'ai même plus envie de suivre parce que ça va trop vite. Ça va tellement vite. De temps en temps, j'ai des potes qui sont dedans, ils me font un résumé. Tu vois, je dis, on en est où là, tu vois. Et c'est vrai que c'est incroyable, toi. Les mecs, ils montent des boîtes avec de l'IA. Ils vendent des assistants. Maintenant, tu t'appelles. Le mec, il me dit, ouais, là on vend des assistants IA. Donc, tu es dentiste. Et donc, le gars, il a vendu des assistants IA à une dentiste qui a licencié sa secrétaire et je ne sais plus qui. Et maintenant, la secrétaire, c'est l'IA. Mais maintenant, il me dit, putain, ça, c'était à 6 mois. Là, maintenant, ils offrent les assistants IA. Tu vois, il me fait une mise à jour. Ouais, parce que en fait, ils vont gagner parce que du coup, tu es dans leur... Et moi, je dis, tu sais quoi, ça ne m'intéresse pas ton truc. En attendant, moi, j'aime bien une petite omelette aux œufs. Donc, je vais aller ramasser les œufs dans le jardin, tu vois. Des poules à qui j'ai donné le grain, le blé cet après-midi, les restes de bouffe. Non, mais tu vois, il y a...
6: Justement, c'est une question qui me traversait là pour les agriculteurs, pour ton activité d'agriculture. Est-ce que tu penses qu'un jour, ça pourrait te servir, l'intelligence artificielle, en tant qu'agriculteur ?
5: Agriculteur, tu sais, je suis un petit, je suis un petit
6: ça
5: peu
6: ça
5: le...
6: peut servir aux agriculteurs,
5: ouais, ouais, mais ils l'utilisent. Les mecs, ils ont déjà les tracteurs avec les GPS, ils ont une technologie et voilà quoi. Parce que tout le monde est pris dans cette boulimie, tu vois. C'est à dire que à l'époque, un mec avec 10 hectares, il vivait, il faisait son truc. Aujourd'hui, il faut 50, 30, 100. Il y a beaucoup d'agriculteurs qui travaillent à l'usine, tu vois. Mais tout ça, ça change, ça évolue. Mais tu vois, tout ça, c'est des outils. Si on les utilise bien, c'est comme le fusil, tu vois, tu l'utilises pour chasser.
6: Comme la bombe atomique.
5: Ou pour faire peur au loup qui va attaquer ton mouton, tu vois, ça. Voilà. Mais c'est des outils. Et l'IA, si c'est bien utilisé, c'est sûr que ça. Regarde, on galère avec les gouvernements, on galère avec.
6: Mais on sait que c'est toujours aussi mal utilisé. En
5: non,
6: parallèle.
5: Mais si demain on a une super IA et on lui dit, vas-y, gouverne-nous, là, parce que ils sont tous corrompus et bordel, et qu'elle est top. Hyper juste, tu vois, quand il donne les bonnes lois et qu'elle dit ah ben voilà, tac, il n'y a plus de corruption, il n'y a plus de détournement de fonds, bah pourquoi pas, moi je m'en fous, tu vois.
6: Malheureusement, mais... c'est pas le cas.
7: Alors c'est marrant parce que c'est ce que disaient actuellement les loulous de je sais pas quoi de la tech, ils disaient bah après tout, oui, un gouvernement est géré par une intelligence artificielle, le premier truc qu'elle fera, c'est de dégager les êtres humains, comme ça il n'y aura plus de problème, c'est ça.
5: Ah oui, non, mais là, non, bah... toi, ouais.
7: Pardon, je fais l'avocat du diable.
6: Bah, oui. Ouais.
7: Il y a un sujet quand même qui moi je trouve intéressant et j'ai une question, je vais l'adresser à toi, mais et après je te l'adresserai à toi, Yannick, parce que j'ai plus de complexité par rapport à toi, ton métier, que par exemple, tiens. Toi, tu as dit tout à l'heure, tiens, c'est drôle, cette espèce de comble de l'informaticien, métier d'avenir, qui effectivement, aujourd'hui, il y a un truc, mais fondamentalement transformé. Et toi, tu as deux activités. Tu as deux activités, tu es paysan, tu ne peux pas gagner ta vie à fabriquer à manger, tu es obligé de travailler à côté. Enfin, c'est peut-être pas ton cas très personnel, mais c'est quand même une réalité, je pense, si t'es pas dans l'agro-industrie, etc., etc. Et là, en plus, on est en train de dire, on construit pas loin de chez toi, petit landau, c'est quoi ? C'est à 30 bornes ?
5: Ouais.
7: 25 bornes ? On construit un data center ? Enfin, je sais pas, et qui justement est en train de détruire des emplois, en tout cas, pose question sur ce
6: et
7: truc-là.
6: Et qui prend beaucoup de terre agricole, d'ailleurs, terre, hein, de aussi l'eau. Pour se fabriquer.
7: Comment on peut ne pas être vexé, c'est pas le mot, mais de dire, ok, cette technologie, elle nous bouffe quand même nos métiers. C'est même plus un métier, ça n'a jamais été un métier. Paysan, c'est plus qu'un métier, je veux dire, ça te travaille pas, toi, ce sujet-là ? Tu te dis pas, mince, on est encore en train d'aller dans ce sens-là, alors que on ferait mieux de maintenir, tu parlais de polyculture, etc., de peut-être faire des choses plus simples, plus...
5: Ben, tu vois, tout ça, ça existe. Il y a plein de gens qui font de la polyculture. Mais le truc qui est... Moi, je pense qu'il y aura un rééquilibrage, tu vois. Parce que, tu vois, on a été nourris par des films, Matrix, tout ça, tu vois. Toi, l'absolu, on le connaît, la finalité, si on... Tu sais, comme l'humain est paresseux, tu vois. Quand tu... La base du corps, il est paresseux, tu vois, il respire le minimum, etc. Et la finalité, c'est Matrix, tu vois. On est tous branchés sur des machines... On les a vus, il y a des milliers de films là-dessus, tu vois, sur ce que ça pourrait devenir, quoi, dans le négatif très souvent, pas dans le positif. Mais moi, je pense qu'il y aura un rééquilibrage, parce que la vraie vie, sincèrement, je reviens à ce que je disais tout à l'heure, nos sens qui nous connectent au monde, et la vraie vie, c'est ça, quoi. Je sais pas, la satisfaction, tout ça, c'est des vraies valeurs. Tu vois, je sais pas si vous avez tous des enfants, moi j'ai un grand, un petit, les gamins, ils sont pourris à l'écran. Mais dès que tu leur enlèves un peu, donc on est tout le temps en combat parce que nous-mêmes, on est aussi dans l'écran. Mais dès que tu leur enlèves, en une heure, ils redeviennent des enfants, tu vois. Parce que t'es privé d'écran. Hop, c'est bon, t'as abusé.
7: Ils redeviennent des enfants. Devant leurs écrans, ils ne le seraient pas.
5: Ah non, c'est juste des consommateurs. Quand t'es devant ton écran, t'es un consommateur. Tu consommes du jeu, tu consommes de la vidéo. Tu vas sur... le mec, ils vont sur leur site, sur... c'est quoi là? Les TikTok, les... machin, là... où il n'y a que des vidéos
7: Instagram,
5: qui passent.
7: Les vidéos qui passent.
5: Alors au début, je choisis, mais après, c'est des trucs. Mais en fait, c'est de la consommation. Regarde les séries, les machins, c'est de la consommation. Bientôt, il y aura plus d'acteurs sur Terre que de spectateurs. Bon, ils ont trouvé la parade, ils font des faux acteurs. C'est de la drogue, tout ça. Tu sais, nous, à l'époque, honnêtement, quand j'étais jeune, on fumait un pétard. Voilà, parce que c'était la mode, c'était comme ça. Les mecs d'avant, ils faisaient autre chose. Moi, j'ai très vite arrêté. Il y en a plein qui. Chacun fait ce qu'il veut. Et aujourd'hui, c'est des drogues électroniques. Mais j'ai vraiment compris le sens de drogue électronique en voyant mon fils qui a 20 ans aujourd'hui, qui passe au moins 4 heures, 5 heures par jour devant son écran.
7: Et puis on avait déjà la télé aussi, par exemple, dans le jeu.
5: Vous, en 76 peut-être, mais moi que dalle. Hein. Il y avait Goldorak, machin, il y avait une heure peut-être de télé pour les enfants par jour. Il n'y avait rien.
6: On avait exactement la même peur avec la télé à l'époque. Qui a aujourd'hui cette peur qu'il y a avec les smartphones, que tous les gosses deviennent débiles et tout ça. C'était la même chose avec la télé.
7: Alors, je crois qu'il y a Yannick qui a voulu réagir à un moment donné dans la discussion.
4: Je nuancerai juste un de tes propos sur le fait que... C'était ta question aussi qui m'avait fait réagir. Je nuancerai juste un de tes propos, c'est-à-dire que ça reste des enfants consommateurs quand ils sont sur leur écran. Ça ne devient pas des consommateurs, ça reste des enfants consommateurs. Mmh. Et avec toute la portée que ça peut avoir derrière, à savoir que ben, du coup, certaines choses, ils vont les apprendre par là et pas forcément par ailleurs. C'est-à-dire qu'il y a tout un tas de filtres ou tout un tas d'éléments de compréhension qu'ils ne vont pas avoir. Donc ils se construisent aussi, parce que l'enfance là, et encore plus à l'adolescence, l'idée c'est de la construction identitaire. Donc ils construisent aussi leur identité à travers... ce qu'ils vont pouvoir voir et à travers ce qu'ils vont consommer comme vidéo ou comme influenceur. Et très concrètement, ils consomment vraiment pas. C'est une nouvelle image d'Épinal, quoi, hein, de les voir scroller en regardant n'importe quoi. Il y en a quand même beaucoup qui sélectionnent, ils regardent des trucs assez impressionnants, ils ont des centres d'intérêt. L'avantage et désavantage des algorithmes, c'est-à-dire que s'ils commencent à avoir un centre d'intérêt, on leur pousse quand même beaucoup de choses sur les centres d'intérêt. Et contrairement à ce qu'on raconte au quotidien, ils n'ont pas tous envie de s'ouvrir les veines commettre des actes violents. Donc en fait, ils découvrent aussi énormément de choses à travers ça.
5: Alors, Honnêtement, on s'enfonce vers
4: l'inconnu. Mais il faut les sortir.
5: On s'enfonce vers l'inconnu. Hein, parce que moi, c'est vrai, quand je réfléchis, enfin pas quand je réfléchis, mais quand si j'imagine les souvenirs d'enfance que j'ai, moi je me vois avec ma grand-mère dans le jardin, tu vois, c'est-à-dire qu'il y a la ferme, il y a le jardin, il y a les champs, et on ramasse des fraises, on ramasse des petits pois, je vais écosser les petits pois. Tu vois, il y a des souvenirs qui sont hyper dans les odeurs, dans tout ça, quoi, tu vois. Et c'est pour ça que moi, j'ai emmené mes enfants à la ferme, je les emmène à Max, tu vois. Moi, j'avais des moutons, tu vois, j'avais des canards, j'avais un canard qui me suivait partout, tu vois. Il y a un canard, pendant 2 ans, il m'a suivi partout. Un jour, il paraît qu'il était dans la gamelle parce que je ne le voyais plus. Alors, et après, j'ai arrêté de manger de la viande, tu vois, pendant quelques années. Mais tu vois, c'est des vrais souvenirs, quoi, tu vois, de plein de choses, quoi, tu vois. Et c'est vrai que mes enfants, j'essaye de les connecter à la nature. Tu vois, là, ils viennent avec, ramasser des patates, ils viennent avec au champ, faire des choses. Mais eux, c'est vrai qu'ils ont cette addiction. C'est une addiction, tu vois, l'écran. Et je le comprends. Parce que j'ai eu des addictions et on en a tous, tu vois. Et je comprends que c'est bon, c'est facile pour eux. Et sincèrement, moi, je trouve que c'est un combat. Et je trouve que c'est le combat. Mais je pense qu'il y aura un rééquilibrage. Parce que moi, j'ai confiance dans l'humain. Et j'ai toujours confiance, tu vois. Je me dis que tôt ou tard, tu vois, notre nature, elle est plus forte que.
7: Mais c'est un sujet qui a parcouru toute l'émission. C'est-à-dire qu'effectivement, il y a un côté. Voilà, il faut quand même faut faire confiance aux jeunes. C'est vrai. Mmh. Voilà, c'est un truc. Hein, voilà,
5: j'ai confiance.
7: Qui était déjà notre revendication d'avant. Faites-nous confiance. Même si effectivement, ça passe parfois par perte et fracas, ce qui est normal. D'ailleurs, toi-même, tu l'as dit, voilà, quand tu es plus jeune, etc. Donc c'est un truc. Un truc permanent, donc les choses s'adaptent, quoi. On s'adapte au cinéma. Quelqu'un avait parlé tout à l'heure dans la lecture, je crois, de l'entrée en gare du film La Ciotat. C'est Valérie dans la lecture dans du texte. Livre, ouais. Et je dis ça, je ne sais pas pourquoi maintenant, je digresse un peu, mais les gens sortaient, paraît-il, légende, mais l'image est belle, les gens sortaient de la salle pensant que le train allait les renverser. Parce qu'ils voyaient un train arriver en gare de La Ciotat. Donc on s'est adapté, on a compris que c'était un film, etc. Comme avec Buñuel, Leven, qui ouvre l'œil avec un cutter, etc. Enfin, donc voilà, on est nouveau dans des choses qui peuvent. Et nous, on a peur, hein, c'est bizarre. Nous, les adultes, on a peur.
4: On a peur
7: pour eux, quoi, en fait. C'est surtout ça, par procuration, quoi.
4: Ouais, puis d'une certaine manière, ce que tu viens de dire, en fait, c'est comment toi, tu as envie d'offrir ce que tu as vécu à tes enfants et voir à l'ensemble des enfants. Or, déjà, tous les enfants n'ont pas vécu ce que nous, on a vécu individuellement. Et puis, je trouve qu'il y a un truc qui est assez dingue aujourd'hui, qu'il n'y avait pas quand nous on était gamins, c'est que c'est plus facile d'affirmer son identité aujourd'hui que ça ne pouvait l'être à l'époque. J'ai cette impression, je ne sais pas si je me trompe ou pas, mais que quand j'étais ado, il n'y avait pas, comment dire, on était tous un petit peu pareils.
7: Il y a une compréhension de l'enjeu de se construire une personnalité qui semble apparemment venir plus tôt que moi, ouais. J'aurais bien voulu avoir aussi, quelque part.
4: C'est ça, et qui est vachement plus forte, et qui finalement, malgré toutes ces exactions, malgré tous ces trucs un peu étranges, en fait, il y a des communautés comme ça qui vivent les unes à côté des autres, et qui, contrairement à ce qu'on dit, se respectent quand même vachement, parce que les choses coexistent, même si dedans, bah forcément, vu qu'il y a plein de communautés, ça démultiplie aussi les faits délictueux, mais j'ai l'impression qu'ils ont plus de possibilités de construction identitaire que nous, on en avait, avec un chemin moins tracé, peut-être, que par rapport à nous.
7: Luc, tu voulais réagir, Luc ?
3: Non, moi je compare aussi, effectivement, souvent, tu parlais de TikTok et de l'adolescence avec le passage pétard. Je pense toujours à justement aller sur TikTok, sur Internet même, Instagram ou tous les autres réseaux sociaux. Il y avait toujours, le débat est encore là, d'interdire les réseaux sociaux au moins de 15 ans. Je compare quand même toujours à aller sur TikTok, et pour moi qui viens de la campagne, aller la première fois tout seul en train à Bâle chercher de la weed pour fumer des pétards, ou aller tout seul la première fois à Mulhouse. Moi, je sais que je suis allé tout seul en train à Mulhouse à l'âge de 11-12 ans. Mais c'est vrai qu'en fait, il faut faire gaffe, c'est pas faux. C'est pas Mulhouse qui faisait peur, tu rencontres des gens dans le train, faut payer son billet de train, sinon t'as un PV. Mais en fait, c'est pareil sur TikTok, les algorithmes et tout. Ça, c'est pour moi, mais ça, maintenant, je raconte ce passage-là. Mais tu as parlé de peur. Et une peur commune qu'on a, on a peur des jeunes. Moi, je trouve qu'on a une peur commune aussi, mais qui sont aujourd'hui liées à nos politiques. Je trouve qu'on n'en a pas assez parlé dans cette émission Canicule Waddles. Les politiques, là, aujourd'hui, moi, je crois que j'ai 20 ou 25 ans de plus que ce qui se passe au niveau des revendications lycéennes, donc ça fait déjà un gros écart. Mais un gros point commun, c'est que moi j'ai plutôt peur aujourd'hui de politique, des politiques actuelles, sans parler même de parti. Hein. Je trouve qu'il y a un manque de considération là sans parler d'âge, mais de nos élus. Finalement, on se rend compte que même Arlette avant, 93 ans, ou les lycéens, lycéennes, ou nous qui sommes à peu près entre Arlette et les lycéens, désolé, moi la plus grande peur vient des gens qui nous gouvernent.
7: C'est dans le pouvoir, quoi. Plus largement, parce que
3: plus
7: ceux qui nous gouvernent, c'est des entreprises multi...
3: En plus, ouais.
5: Et honnêtement, quand on voit l'intelligence qu'il y a sur Terre, tu vois, l'ingénierie humaine, tout ce qu'elle fait, bon, moi, l'IA, tout ça, ok, c'est un outil, j'espère qu'un jour, on va arriver à canaliser. Mais quand on voit les compétences, les capacités qu'il y a dans cette humanité, c'est assez incroyable qu'on n'arrive pas à mettre en place un système, toi, qui fait que ça marche, tu sais, que ce soit simple, parce qu'on a tout ce qu'il faut, quoi, tu vois. Honnêtement, on vit dans un paradis, nous. Toi, moi, j'étais en Afrique, en Guinée-Conakry, dans des endroits, putain, tu te dis, waouh. Après, les gens vivent quand même, ils n'ont pas d'élec, ils n'ont pas de machin, mais ils vivent, tu vois. Mais ici, on a un paradis dingue, quoi. Et les politiques, c'est vrai qu'il y a une espèce de corruption, là. De,
7: alors, je sais pas ce que c'est. On vit dans un paradis parce que justement, on exploite un petit peu...
5: Non, c'est pas vrai. On vit dans un paradis, pas parce qu'on exploite.
7: Bah, en partie quand même, tu vois, la consommation et tout.
5: Honnêtement, on vivrait quand même dans un paradis sans exploiter, quoi. C'est vrai que nos politiques, c'est... Après, tout ça, je suis pas assez expert. Mais c'est vrai qu'on aurait pu se dire, tu vois, la décolonisation, on fait un truc cool, allez hop, on partage tout, notre connaissance, on fait une espèce de Commonwealth, enfin peu importe. Mais ce que je veux te dire, c'est que on vit dans un paradis. Alors parce que je pense pas que ce soit parce qu'on exploite, je pense que c'est parce que...
7: Non mais au moins en partie, enfin...
5: Ouais, après,
7: en termes
5: c'est
7: de confort,
5: sûr.
7: Il y a quand même beaucoup de choses qui sont...
5: Ouais, mais je pense que sans exploiter les autres, on pourrait se débrouiller, quoi, tu vois. Toi, par exemple, je sais pas si la Suisse, ils exploitent le reste du monde, ils n'ont pas eu de colonie, rien. C'est quand même un petit paradis, tu vois.
7: Ouais, oui, enfin...
5: Non, mais je comprends, on peut toujours tergiverser. Mais moi, quand j'étais en Guinée-Conakry, le fils du président, il avait vendu les rails, quoi, tu vois. Il n'y avait plus de train parce que le mec, il avait vendu les rails à des Chinois pour faire de la ferraille.
7: Ouais, mais justement, toi, un moment, c'est un système qui est plutôt lié à notre histoire, à nous. Que les gens qui souffrent et qui sont dehors et qui descendent dans les mines pour fabriquer.
5: Bon, on va animer un peu l'émission alors.
7: Mais non, j'ai justement, peut-être que c'est peut-être pas l'endroit où moi j'ai vraiment envie d'aller.
5: Non.
7: Mais
5: non, on veut pas aller là. Mais tu vois, moi tu vois, le chéri de ma nièce, c'est un ingénieur qui fait une thèse ici. Il vient d'Oran, d'Algérie. Je dis, il me parle, ouais, on parle un peu de tout ça, tu vois, mais en très bons termes, tu vois. Et je dis, honnêtement, qui c'est qui a envahi l'Espagne pendant 700 ans? Tu sais, les colonies, c'est quand tu es plus fort. T'envahis l'autre, quoi, tu vois, ça a toujours été, quoi. Toi les Turcs, ils ont envahi, ils avaient un empire. Les premiers musulmans, ils ont envahi l'Espagne en l'an 700, ils sont montés jusqu'en France, tu vois, dans le sud de la France. Tu vois, c'est un truc de... Ça a toujours été. Il y a
7: alors
5: toujours eu ça.
7: Juste
5: dans les deux
7: que,
5: sens, dans tous les sens, quoi.
7: Avant que Luc réagisse, je passe la parole à Jojo qui est sur le chat et qui dit je viens de coucher les gosses. Soirée insomnie assurée sur Pinode, point d'interrogation. Je transmets, hein. C'est un message.
5: Il peut venir, vu que les gosses y dorment.
7: Non, mais... Luc, tu voulais réagir, toi, je crois.
3: Ouais, bah, pas forcément aux colonies, ce que j'ai compris dans ce que tu disais, Jean-Luc, c'est plutôt quand tu parlais de paradis, c'est que, alors que ce soit de notre faute directement ou indirectement, ou que ce soit nous, le pouvoir ou les politiques, mais ce paradis, en fait, ce que je veux dire, c'est qu'on a un peu tout gâché. Enfin, ça aurait pu être plus simple. Tu
5: c'est
3: veux
5: pas
3: dire.
5: Gâché, on peut encore. Mais on a les moyens de faire un paradis pour tout le monde, en vrai, tu vois.
3: Oui, c'est
5: ça. On a quand même, avec l'intelligence qui existe, qui c'est qui met les bâtons dans les roues, j'en sais rien, mais il y a un truc qui marche pas. Avec la science qu'il y a sur cette planète, les connaissances qu'on a, on devrait être capable d'organiser. c'est une, je ne sais pas s'il faut un mélange de communisme, capitaliste, christianiste, musulmaniste, je ne sais pas. Tu vois, on prend les bons trucs de tout le monde, mais il y a moyen de faire un truc quand même, tu vois. Parce que nous, honnêtement, on vit bien là, pour l'instant. Alors ça change, hein, il y a eu des périodes plus dures, tu vois. Mon grand-père qui était sur le front russe, il en a chié, tu vois. Mais je veux dire, on a quand même des moyens qui pourraient se... On pourrait quand même mettre en commun une intelligence mondiale et dire, ok, on va faire un système, il y aura toujours un peu de merde, mais qu'on vive quand même tous un minimum bien, quoi, tu vois. Bon, non, désolé d'avoir plombé l'ambiance.
6: En vrai, il n'y a pas vraiment de réponse, mais c'est pas tout à fait vrai que tout le monde vit bien, même juste en France, quoi. Même si on parle juste de la France et qu'on s'arrête là, non, tout le monde ne vit pas bien. Et tout le monde n'a pas bien vécu la canicule, et tout le monde ne vit pas bien aujourd'hui. Toi, tu ne l'as pas bien vécu non plus, mais voilà, on n'est pas, non, on n'est pas tous logés à la même enseigne, je crois. Ça, je pense pas. Mais oui, du coup, je ne savais plus comment réagir.
7: Non, mais ce qui est tordu, c'est qu'effectivement, quelque part, moi j'ai aussi, c'est Luc qui a bien fait de rappeler que voilà, il y avait une intention louable dans l'idée que ouais, on se demande pourquoi avec tant d'intelligence on n'arrive pas à faire des choses bien. Mais c'est vrai que même ici, déjà, on n'y arrive pas. C'est d'ailleurs, les gamins, ils sont à la rue, tu vois. Il y a quelque chose qui tourne pas rond, quoi. Il y a quelque chose qui tourne pas rond.
4: Politiquement, pour revenir sur ce que tu disais, moi depuis tout, enfin, c'est pas une découverte évidemment, cette histoire de réchauffement climatique, les rapports du GIEC, etc., etc. Et quand j'étais tout petit et qu'on regardait la télé de manière extrêmement contrôlée, avec des temps d'écran les plus réduits possibles, sauf le samedi soir. Avec notre ami Stéphane Collaro. On a grand.
7: Je crois que c'est la première fois qu'on entend ce nom-là sur Pinode.
4: Mais n'empêche qu'on a. Je trouve que des fois il faut rappeler d'où on vient et avec quel genre d'image on a grandi aussi. Non, mais et plus sérieusement, moi je me souviens de reportages avec le commandant Cousteau qui alertait sur un certain nombre de choses par rapport. Et j'étais gamin à Untaziev. Je ne sais plus comment il s'appelait, mais les crafts sur les volcans, etc. L'astrophysicien dont je me souviens plus non plus le nom, là ça m'échappe, mais en fait ça fait longtemps qu'il y a plein de gens qui en parlent. Et même j'ai même vu un jour un reportage sur Louis de Funès, qui, je sais pas, dans les années 60, qui parlait de son potager et qui râlait déjà sur les engrais chimiques et qui comprenait pas, etc. Et c'est à quel point ce truc-là, en fait, n'est jamais passé. En politique, au-delà de la bonne intention et de l'intention électorale, et puis basta, et comment après, dans la population, finalement, ça s'étiole depuis 40 ans, où on se dit non, mais en fait, ça ne va pas arriver.
7: Alors, De Funès aussi, je pense que c'est la première fois qu'on l'entend sur Pinode. Tu voulais intervenir, je voulais juste dire un truc. Donc bravo pour le duo. Là,
4: merci.
7: Je vais le noter quelque part.
4: Je préfère le De Funès que le Collaro, mais bon.
7: Non, mais par contre, c'est vrai qu'en plus, on ne pourra pas dire qu'on n'a pas été prévenu, hein, pour reprendre une espèce de phrase qui fait référence à autre chose. Je ne sais pas si je l'assume entièrement, mais c'est vrai que il y a des chaînes de télé, ça fait 30 ans que toute la journée, pour ne pas le nommer la 7e. Toute la journée, tu as des documents qui disent que ça va pas. C'est comique, quoi. Qu'est-ce qui est comique, je sais pas, mais il y a quelque chose de comique. Parce que. Tu voulais aussi intervenir, Jeanne ?
6: Non, mais je crois que tu as raison sur le. C'est comique, c'est même absurde, parce que là, on en arrive à un stade. On n'en a pas encore parlé, je ne sais pas si on voulait en arriver là, mais là, on est dans la répression des personnes qui militent contre oui. Ça, en fait. On a une totale répression de tous les mouvements écologistes en France là actuellement. Donc c'est d'autant plus absurde qu'on le sait depuis les années 60. Vous l'avez vu dans les télés de l'époque, les jeunes d'aujourd'hui le voient sur les réseaux, on a les infos, on a les chiffres, on a tout ce qu'on veut. Et pourtant, y a des morts, il y a des écolos qui meurent, il y a des écolos qui vont en prison parce qu'ils militent contre des autoroutes ou contre des data centers. Donc c'est de l'absurdie carrément, c'est même plus rigolo.
4: Et je sais pas si vous avez... J'ai l'impression d'avoir remarqué ces derniers temps dans les discours des politiques justement que le changement climatique était rentré dans leur vocabulaire comme s'ils l'avaient toujours utilisé. C'est devenu vraiment quelque chose, un filtre par lequel ils commencent à expliquer un certain nombre de choses. Il y a des pubs estampillés gouvernement de prévention, etc., qui sont sortis. Enfin, il y a réellement quelque chose qui a changé à ce niveau-là. Mais on a attendu vraiment d'avoir des épisodes complètement fous pour éventuellement que ça commence à rentrer dans le discours.
3: Et surtout avec du langage de nouveau. On parle plus de réchauffement climatique, mais de changement climatique. Déjà, et c'est comme ça depuis toujours.
4: Ça commence à rentrer dans le discours.
3: Et surtout avec du langage de nouveau. On parle plus de réchauffement climatique, mais de changement climatique. Déjà, et c'est comme ça depuis toujours. Ça va sur un mot te changer.

0: l'utilise pas, quoi. C'est changement climatique, c'est bon. Ça.
1: Mais je crois que... Pardon, je crois que scientifiquement, c'est aussi une demande d'un certain nombre de scientifiques, ce changement, parce que c'est ce changement de terminologie. Parce que c'est pas qu'une histoire de réchauffement, parce que justement, à la fois, il y a des endroits où ça chauffe, il y a des endroits où ça se refroidit, et qu'au quotidien, en fait, changement climatique parle un peu plus aux personnes que réchauffement climatique, où on se dit, bah, attends, il faisait 15 degrés encore, enfin, où ça se réchauffe. En gros, mais il y a une... Parce que ça prend plus de choses en place, l'agriculture, oui. etc., etc., l'hydrologie, Yenko. Ouais. Je crois que c'est pas juste un élément de langage, pour le coup.
0: Ils ont... Degrés. Des histoires de plus 3 degrés dans le réchauffement.
1: Mais global. Donc, mais c'est compliqué à appréhender.
0: Oui, effectivement, à l'heure où on fait cette émission, je crois qu'il ne fait pas forcément très chaud dehors, mais c'est. Oui, on parle quand même de plus 2, plus 3 degrés.
2: Temps, hein.
1: Mais je me demande comment il s'appelle l'astrophysicien aux cheveux longs là. Non, pas qui fait des conférences, là. Il y a Jean Covici et il y a.
3: Oula, j'ai un peu peur. Là. Il y en a avec la cravate et tout. Là.
1: Non, non.
3: Le costume.
1: Non, non. Un altermondialiste. Comment il s'appelle? C'est Rabot. Oh, je ne sais plus. Merde. Du coup, j'ai perdu le fil de ce que je voulais dire, mais c'est pas grave.
3: Est-ce que je vous propose, ça fait une heure et demie, est-ce que je vous propose qu'on conclue peut-être? J'ai une conclusion que moi, je trouve superbe. Elle est de Pi39 sur le chat. Le nom de Pi39, donc c'est le pseudo quand tu arrives sur le chat de Pinot, que je trouve moi c'est ma, je la prends pour ma conclusion, c'est nous redeviendrons tous glaises. Je trouve ça plus que poétique.
4: Ça c'est philosophique. Merci Pi39.
3: Pi39. Je pense qu'en plus c'est lié à un groupe. Je sais pas pourquoi, il y avait un Jojo avant, enfin là, je fais des petites dédicaces au passage. Je crois que c'est lié à un groupe qui s'appelle État Glaise, mais je dis ça, je dis rien. Yannick, Jean-Luc, Jeanne, Luc.
5: Je vote pour.
3: Il vote pour. Un petit mot de la fin,
4: retour
3: un petit truc positif, peut-être, tiens, allons sur du positif.
4: C'est Jean-Luc l'optimiste, non?
2: Ah, moi je suis hyper positif.
4: De la bande.
3: Il n'y a pas vraiment de pessimiste hein, autour de la table, je crois pas, personne vraiment.
2: Non, mais même, regarde, au pire, si l'humanité va vers la fin parce qu'il y a un changement climatique, qu'est-ce que tu veux changer? Regarde, les mammouths, ils ont pu discuter des siècles, ça se trouve, ils avaient la parole, hein. On n'en sait rien. Ils étaient là, ils faisaient des débats. Putain, changement climatique, mais qu'est-ce que tu racontes comme merde? Moi, je continue de bouffer de l'herbe. Et je continue de péter. Mais quand tu pètes, ça fait du CO2 dans l'atmosphère. On va tous crever. Purée, arrête, quoi. Mange, tu vois. Et en fait, les mammouths, voilà, ils sont plus là, quoi, tu vois. Et ils n'ont pas vraiment décidé. Et puis nous, peut-être qu'on va s'en sortir parce qu'Elon Musk, avec ses potes, ils vont faire une fusée. Il y a quelques humains
3: c'est vrai
2: qui vont tourner dans
3: certains
2: l'univers.
3: Pourraient se casser, ouais,
2: ils vont tourner autour de la Terre pendant 1000 ans et puis ils vont revenir à 350 là, pour c'est repeupler. Vrai, toi, je ne sais rien, les scénarios, tout est possible, on a tellement d'imagination. Mais en tout cas, ouais, il faut garder espoir. Et puis si jamais il n'y a plus d'espoir, voilà quoi, tu vois.
3: On peut acheter tes pommes de terre quelque part? À quel endroit? On vient à la ferme direct?
2: Écoute, on en offre tellement parce qu'on ne gagne pas notre vie avec, mais elles sont super bonnes par contre. On a que des. C'est sûr, quand tu désherbes à la main, quand tu fais tout. Mon père, il se retourne dans sa tombe, là. Putain, lui, il foutait des petits produits, là, tu vois. Il y a plein de patates.
3: T'as la descente familiale en direct à la radio.
2: Non, mon père, il était génial, il était top. Mais il pensait. Tu sais, regarde, ça, c'est un truc de l'agriculture. C'est que si c'est. Il y a un État avec des scientifiques, ils t'autorisent des produits, c'est que c'est bon.
3: Ouais, bah on est en plein.
2: Non, mais mon père, il le croyait à fond, il n'a jamais mis de masque. Il a pris des produits là, phytosanitaires, il n'a jamais mis de masque. Il dit, mais Jean-Luc, c'est autorisé, c'est pas mauvais, tu vois.
3: Confiance dans. Ben, c'est horrible. Hein.
2: Bah, pour eux, c'est logique, horrible, tu vois. Ils sortent d'une époque où, voilà, quoi, tu vois, si on dit que c'est pas dangereux, c'est que c'est pas dangereux, tu vois. Et ils étaient de bonne foi, les gars de mon père, tu vois. Après, maintenant, nous. Les mecs d'aujourd'hui, ils savent, quoi, tu vois, mais en même temps, ils disent, bon, c'est vrai qu'on a quand même... Tu vois, si l'Europe, elle autorise des choses, c'est que normalement, ça devrait être bon, quoi, tu vois.
3: Enfin, on sait que ça ne l'est pas, hein. Enfin, maintenant, ça y est,
2: après,
3: c'est réglé.
2: Après, les gars de...
3: Ça, c'est réglé,
2: ouais,
3: maintenant, quand même.
2: Ouais, ouais.
3: Non, je sais pas, non, tu n'as pas l'air convaincu, bon...
2: Mais c'est réglé, ouais, mais problème...
3: Non, c'est réglé, on sait que c'est nocif.
2: On va vivre dans une hypocrisie, parce que tant qu'on n'a pas des robots

0: qui viennent bosser dans les champs. Regarde, c'est simple, tu veux manger correctement dans le temps. Même quand moi j'étais petit, on était 20, 30 dans les champs quand on ramassait les récoltes en polyculture, on faisait des haricots, des petits pois, tout ce que tu voulais. Mais aujourd'hui, va trouver des gens qui viennent. Moi, c'est que des potes qui viennent ramasser mes patates avec moi. Ça, j'ai une assurance au cas où quelqu'un se blesse, parce qu'il y a une petite tolérance pour ça. Mais je ne suis pas capable d'embaucher 20 personnes. Tu vois, les Allemands, ils avaient un système, ils faisaient venir des Polonais, des Roumains, ils l'ont toujours, tu vois. Mais ils ne payent pas les charges sociales parce que c'est des accords d'État. Mais chez nous, dans le temps, la population était rurale, paysanne, puis après ouvrière et paysanne. Mais aujourd'hui, il n'y a plus personne dans les champs. Si tu veux vraiment bien manger, il faut qu'on aille dans les champs. Les doryphores, il faut les tuer à la main, il faut rebuter à la main, parce que. Et ça, on ne le fait plus. Donc c'est l'avenir, c'est les robots qui vont bosser. Ça commence, il y a des robots qui désherbent. Tu vois, par exemple, le maïs, c'est un truc de fou, tu vois. Le maïs, il faut qu'il soit tout seul dans le champ, tu vois. Mais après, c'est global pour toutes les plantes. Et là, ils ont des grosses machines, tu vois, c'est des gros. Comme des grosses voitures très larges. Et ça discrimine, tu vois. C'est des trucs qui arrachent les mauvaises herbes en passant, parce que ça reconnaît la mauvaise herbe, ça laisse juste ta plante. Mais s'il n'y a pas de manœuvre dans les champs, tu vois ce que je veux dire, on peut faire les beaux, on va manger bio, machin, mais le problème sera toujours le même. Si tu veux bien manger, faut que. Si tu ne veux pas utiliser de produits phytosanitaires, il faut des bras. Et si tu n'as pas de bras, ben, l'avenir, c'est les robots, ils arrivent là, dans 3-4 ans. Les grosses boîtes, elles sont en train de travailler. J'ai des copains qui travaillent en Suisse, là, chez Saint-Gintin notamment, qui. Producteurs de phytosanitaires, mais les mecs sont en train de travailler sur les robots mécaniques.
1: Pour remplacer le phytosanitaire.
0: Qui vont remplacer le phytosanitaire. Et tu vois, l'Europe, on interdit plein de produits. Du coup, nos producteurs, ici, les gros paysans que je connais, bah, ils sont dans la merde. Ouais, bah, putain, les mauvaises herbes poussent parce qu'on n'a plus de produits qui les tuent. Alors, c'est bien. Tu vois, à l'arrivée, en vrai, c'est bien. Mais à côté, on fait des Mercosur, on fait des accords avec d'autres pays pour quand même avoir les produits.
1: Et puis on les voit arriver, c'est marrant le Mercosur, je l'ai vu arriver
0: dans mais après, on n'a pas le choix.
1: Je n'avais jamais vu un accord avec autant de réalité au lendemain dans les supermarchés et dans les commerces.
0: Donc toi, je sais pas, toi, tu le sais aussi bien que dans ton domaine, c'est la même chose, dans le vôtre, peut-être. C'est complexe, quoi. Tout est complexe, ultra ça, complexe, quoi. Il y a tellement d'enjeux de partout, voilà, quoi. Donc si vous voulez manger bio, les gars, faites un jardin. Vous venez aider les paysans du coin qui. Je sais pas quoi, tu vois. C'est...
1: Yannick, peut-être quelques mots de conclusion. Il y a des mots qui sont revenus quand même ce soir, peur, confiance. J'en ai perdu un en chemin là, mais.
2: Ouais, il y a équilibre aussi qui est revenu. Moi, je suis assez d'accord avec toi sur le fait que peut-être qu'on est aussi en train de chercher un nouvel équilibre pour arriver à reconstruire quelque chose. Il y a un sujet qu'on n'a pas évoqué ce soir, et du coup, ce sera ma fin, c'est aussi la question du temps, parce que je trouve que tout ça est aussi beaucoup lié au temps, les heures qui tournent, hein, pas le temps, voilà, mais où on est toujours, on est souvent, et on fait souvent des choses, et l'IA en est une preuve comme une autre, où on essaye de gagner du temps. La question que je me pose souvent, c'est pourquoi on essaye de gagner du temps? À quoi nous sert ce temps qu'on a gagné, à part rédiger un courrier, par exemple? À quoi nous sert ce temps que nous fait gagner le Thermomix, à quoi, et autres robots ménagers d'autres marques? Mais à quoi nous sert ce temps alors qu'on aurait pu le prendre pour écosser les petits pois, mais que ça nous saoule en fait, on n'a pas envie de le faire? Et je pense que c'est un truc sur lequel il faut qu'on s'attarde.
1: C'est peut-être même pas juste la question de ça nous fatigue de le faire. C'est peut-être. Il y a un vrai. T'as raison. Il y a un vrai sujet sur qu'est-ce qu'on cherche à gagner. On cherche à gagner. On cherche à gagner notre vie. On cherche à. Alors qu'en fait, on vit. Point. Ça, c'est une certitude. De...
0: Ouais. Je suis désolé de t'interrompre encore, mais en vrai, c'est vrai que tu me fais rebondir. En vrai, on doit apprendre à garder le meilleur de ce qui a été. Et de prendre, d'essayer d'utiliser ce qui arrive, le meilleur de ce qui arrive, quoi, tu vois. Parce qu'en vrai, l'équilibre, c'est ça. L'équilibre, on va le trouver dans un mélange de tout, quoi. De la technologie du futur avec les choses simples du temps, quoi, tu vois. Mais moi, je suis persuadé qu'on va y arriver. C'est comme ça, c'est... Parce que si on n'y arrive pas, de toute façon, on ne le saura pas. Tu vois. Et puis...
1: Jean-Luc. Un petit mot pour la fin, Jeanne, Luc.
3: Merci pour ces échanges, merci Mabus et Pi à la réalisation de cette émission. Et ouais, polyculture, ça fait plaisir d'avoir rencontré Jean-Luc pour justement, c'est vrai qu'on vit autour de beaucoup de monoculture. Et Yannick, le travail que tu fais avec ces jeunes et la manière dont tu les comprends et d'où tu arrives à nous exposer ces problèmes-là, c'est vrai que ça, nous qui bossons aussi avec à Radio Quetch, je trouve que c'est assez fascinant cette expérience que tu as et ce recul, comme si tu étais encore jeune. C'est un plaisir. Oui, il a dit que c'est un 76.
2: Sauf mais, que c'est mais... pas vrai.
3: Ah ouais, t'es pas un 76.
2: Si, si, je suis un 76.
3: Ah ouais. C'est
4: plus un jeune.
3: Mais ouais, non, mais c'est vrai, t'es, c'est comme si tu bosses avec eux, mais en symbiose, et ça fait plaisir, ouais, de justement de pas créer ces frontières. Mais merci pour ces échanges. Merci Pinaud et Venva Survivor, tout ça, tout ça.
1: Jeanne.
5: Et moi, je trouve que c'est une très belle conclusion, la question du temps. Et j'aimerais bien passer le mot que, pour moi, l'intelligence artificielle devrait nous remplacer sur les choses qui font chier, qui sont dures, qui nous prennent la tête, qui, voilà. Et du coup, nous laisse du temps pour ne rien faire, par exemple. La paresse, je ne sais pas si vous avez lu ce livre, là, je ne sais plus comment il s'appelle, mais le droit à la paresse, voilà, ça je trouve que ce serait super. Et pour se cultiver, pour lire, pour toutes ces choses où on se dit merde, on n'a plus le temps, là, il faut être efficace et tout. Donc voilà, je suis pour que toutes ces technologies nous remplacent sur les choses dures et qu'on puisse passer du bon temps.
2: Consommons de l'eau pour pouvoir boire de la bière qui consomme peut-être autant de flotte à sa fabrication que les data centers.
5: Là, j'ai parlé sans réfléchir à aucun autre enjeu, mais effectivement.
1: Eh ben, moi, je vous remercie, Venva Survivor, Vota Valjavi, Vizaven de la Vacha. Se termine tout doucement. Un grand merci à Numerziben qui en fait nous envoie donc des réflexions philosophiques puisque nous redeviendrons tous glaises. Moi j'adhère. Merci à Jean-Luc, merci Yannick, merci à Luc et à Jeanne. Juste après le générique, on va écouter un son.
5: Salut Pinot.
1: Merci à Valérie évidemment. Merci à Michel au passage. Merci à Seb Dubol et Yao qui nous a écoutés tout du long. Il y a un petit son qui va passer, Europa Pandamix, un petit mot quand même, il va passer juste après le générique et je crois que c'est toi qui as un peu fabriqué ça.
3: Bah, c'est rien de spécial, c'est juste que j'adore mettre de la dub en dessous d'eurodéputés énervés dans l'hémicycle. Et ça faisait longtemps que je ne l'avais pas fait. Et je pense que si on refait des Venva Survivor, je vais en faire plus régulièrement.
1: Eh bien, faisons plus régulièrement des Benvasser Vivar, Vovo Taval, Chavivre, Vissa, Vacha.
5: Vovo Taval, Chavivre.
1: Et c'est parti, on vous laisse avec Pandamix.
3: Euro Pandamix.
6: Madame la commissaire, est-ce une plaisanterie? Est-ce qu'on est vraiment ici, dans cet hémicycle, à discuter, je cite, des conséquences à tirer de l'été 2026 en ce qui concerne la canicule, les sécheresses et les incendies en Europe? Mais de quelles leçons parlons-nous? Quel enseignement n'avez-vous pas déjà tiré de la canicule de 2025, des inondations de 2024 ou des sécheresses de 2023? On aurait déjà pu se retrouver ici en 1972 pour un débat sur quel enseignement tirer du rapport Meadows qui prévoyait déjà tous les drames que nous vivons aujourd'hui. Moi je n'étais pas née, mais vos amis les libéraux qui mènent aujourd'hui une politique capitaliste incendiaire à la tête de l'Union Européenne étaient déjà au pouvoir. Il n'y a pas de qui aurait pu prédire. Ici même tous les jours, les scientifiques partagent leurs travaux et nous alertent. Mais vous ne les écoutez pas car ils ne sont pas PDG de Total Energy. Que vous faut-il de plus? Il y a déjà des morts, des personnes qui ont tout perdu, des pompiers qui ont risqué leur vie, des paysans qui ont perdu leur récolte. En vérité, vous ne voulez pas tirer les leçons de ces épisodes car elles vous inviteraient à revoir de fond en comble votre politique. Eh bien soit, les prochaines leçons, ce seront les peuples qui vous les donneront.
7: Quelques 36 degrés, et puis à partir de dimanche, à nouveau une vague de chaleur qui va commencer à remonter par le sud-ouest, et pour lundi, donc pile dans une semaine, Météo France prévoit globalement des 35 degrés dans le sud-ouest et même au sud de la Bretagne des 32 à 33 degrés qui peuvent être possibles. Alors évidemment, tout ceci sera à confirmer. Merci Madame la Présidente. Monsieur le Commissaire, l'Europe brûle littéralement, les personnes âgées suffoquent dans les EHPAD, les enfants étouffent à l'école, les hôpitaux surchauffent au sens propre comme au sens figuré, les morgues débordent, les récoltes sont menacées, les forêts partent en fumée. Et quelle est, vous, votre réponse à la Commission européenne? Mettre la lutte contre le changement climatique en pause. Il fallait oser. Car la canicule, quoi qu'on en dise, n'est pas juste un incident météo. La canicule est politique. Et les morts de cette canicule sont le résultat de votre politique. N'est-ce pas vous, à la Commission européenne, qui avez détruit méthodiquement plus d'une vingtaine de régulations environnementales depuis le début de votre nouveau mandat? N'est-ce pas vous, monsieur le commissaire, personnellement, qui signez à tour de bras des accords de libre-échange pour aller chercher à l'autre bout du monde ce que l'on sait, ce que l'on peut produire ici? Alors oui, vous n'êtes pas seul. Il y a les États membres qui manifestement se cachent aujourd'hui, mais vous êtes aussi embarqués dans le sillage de l'extrême droite, désormais votre complice favorite, pionnière du déni du réchauffement climatique et toujours prête à défendre les privilégiés. Mais descendez de votre bureau climatisé, ouvrez les yeux, vous verrez que tout le monde n'est pas logé à la même enseigne. Pendant que les puissants se barricadent au frais, les plus pauvres morflent. Plus vous êtes exploités, plus vous brûlez. Ce massacre climatique est en réalité un massacre de classe. Ce sont les riches qui tuent les pauvres. Les 1% les plus riches polluent autant que les deux tiers de l'humanité, sans entreprise.

la bande-annonce de ce qui nous attend dans les années à venir. Face à la canicule, adoptons les bons gestes barrières, taxons les riches et sortons de l'idéologie néolibérale. Car à force de recul, de renoncement et d'inaction, vous nous condamnez à brûler.

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Toujours en direct du Flash à Pouce. Grand merci à PES qui nous a permis de décaler et à Ike qui a fait la manœuvre. Dans quelques minutes, dans une grosse dizaine de minutes, c'est Stéréo Parano. Et en attendant, on s'écoute l'excellent Notre Travail Bénéfique.

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Attends, pull up. 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